On continue de vous accompagner dans les prochaines heures, dans les prochaines minutes même, avec toujours la musique à Viva pour toute votre soirée et toute votre semaine. D'ailleurs, on se reparle demain en soirée hein, jusqu'à minuit, comme toujours, à tous les jours, 7 jours sur 7, je suis là, je suis avec vous, Tommy Kodar qui est au micro. Salutations aussi à tous nos amis du restaurant Pastali, si vous êtes à l'écoute, bonne soirée, et sinon, je vous souhaite une excellente journée.

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4: Voici vos nouvelles, Arsenal Média. Dans la nuit de jeudi à vendredi, les amateurs d'astronomie pourront apercevoir une éclipse partielle de lune visible du Québec sous réserve de conditions météorologiques favorables. Dans la nuit du 27 au 28 août, les Québécois auront la chance de voir une éclipse partielle de lune à 98% avec toutes ses phases. L'éclipse partielle doit débuter vers 22h33 jeudi pour se terminer à 1h52 vendredi. Elle sera maximale à minuit 12. Matane est devenue la capitale du ukulélé du 21 au 23 août dernier, quand 130 congressistes sont venus de Québec, de l'île de Montréal, de la Rive-Sud, de Rouyn-Noranda, d'Ottawa, de Brantford et de Bathurst, ainsi que de Caraquet et Halifax, pour le premier sommet du ukulélé organisé par le Brasier et son club de ukulélé. Ils ont donc partagé leur passion pour l'instrument au bar à choix de Matane, qui est devenu leur quartier général pour l'occasion. La fin de semaine a permis de participer à des ateliers, un sing-along et un micro ouvert animé par Sylvain Doraspe. Et maintenant, la météo à Amqui ce soir et cette nuit. C'est dégagé suivi de nuages vers minuit et de 40% de probabilité d'averse. Le minimum, lui, est de 18 degrés.
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J'espère que vous passez une excellente soirée jusqu'à présent. Tommy Coderre qui est avec vous, toujours sur les ondes du 99.9. Salutations à Ska Sound System, hein. Un gros concert à toute la gang qui travaille là-bas là, pour organiser ça. Ça s'en vient le 5 septembre prochain. Ça, c'est pas mal la semaine prochaine. Je vous dis ça comme ça, là, c'est samedi de la semaine prochaine. C'est à la microbrasserie La Captive. 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
1: Le 28 août à 20h, la microbrasserie La Captive présente l'humoriste Anthony Montreuil avec son spectacle Vente de garage, qui est un spectacle d'humour en rodage où Anthony revisite tout ce qu'il a fait et écrit depuis 2016 pour voir s'il peut en tirer un nouveau show. Le 29 août, dès 8h, les loisirs de Causabscal fera l'activité de la grande ascension du Kempt, 13,5 km entre Causabscal et Sainte-Marguerite par la route du chemin Kempt, à faire à la course ou à la marche. Le 30 août à 10h, au parc centenaire de Lac-Aux-Saumont, sera inauguré le livre géant La Légende de Lac-Aux-Saumont. Au musée Matamadja, le 30 août prochain, venez en apprendre davantage sur les camps de pêche au Québec. Animé par Pierre Lahoud, historien et auteur, il nous expliquera l'histoire et les camps de pêche qu'il a pu visiter pour son livre sur le sujet. Le 30 août à 15h à la Cabo de Sébec sera présenté l'auteur-compositrice-interprète Angelina Vincent.
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Demain, c'est vendredi. Demain soir, si vous avez quelque chose de prévu déjà, ben ça veut dire que c'est le temps maintenant de faire le tour de l'actualité. En qu'est-ce que vous avez manqué pour cette semaine-ci? Parce qu'il y en a. Il y en a des sujets autant politiques qu'internationales que locales. Ça n'a pas de bon sens. Magaspésie.ca, c'est gratuit. D'ailleurs, on a une nouvelle qui est sortie tout récemment. La MRC qui organise deux activités en lien avec les personnes nouvellement arrivées dans la Matapédia. Si ça vous tente de savoir de quelle activité on parle et quand est-ce que ça va se produire, Magaspésie.ca. Yeah.

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5: Voici vos nouvelles, Arsenal Média. Dans la nuit de jeudi à vendredi, les amateurs d'astronomie pourront apercevoir une éclipse partielle de lune visible du Québec, sous réserve de conditions météorologiques favorables. Dans la nuit du 27 au 28 août, les Québécois auront la chance de voir une éclipse partielle de lune à 98% avec toutes ses phases. L'éclipse partielle doit débuter vers 22h33 jeudi pour se terminer à 1h52 vendredi. Elle sera maximale à minuit 12. Matane est devenue la capitale du ukulélé du 21 au 23 août dernier, quand 130 congressistes sont venus de Québec, de l'île de Montréal, de la Rive-Sud, de Rouyn-Noranda, d'Ottawa, de Brantford et de Bathurst, ainsi que de Caraquet et Halifax, pour le premier sommet du ukulélé organisé par le Brasier et son club de ukulélé. Ils ont donc partagé leur passion pour l'instrument au bar à choix de Matane, qui est devenu leur quartier général pour l'occasion. La fin de semaine a permis de participer à des ateliers, un sing-along et un micro ouvert animé par Sylvain Deraspe. Et maintenant, la météo à Amqui ce soir et cette nuit. C'est dégagé, suivi de nuages vers minuit et de 40% de probabilité d'averse. Le minimum, lui, est de 18 degrés.
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On continue de vous accompagner dans les prochaines heures, dans les prochaines minutes même, avec toujours la musique à Viva pour toute votre soirée et toute votre semaine. D'ailleurs, on se reparle demain en soirée hein, jusqu'à minuit, comme toujours, à tous les jours, 7 jours sur 7, je suis là, je suis avec vous, Tommy Kodar qui est au micro. Salutations aussi à tous nos amis du restaurant Pastali, si vous êtes à l'écoute, bonne soirée et sinon, je vous souhaite une excellente journée demain au travail.

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5: Voici vos nouvelles, Arsenal Média. Dans la nuit de jeudi à vendredi, les amateurs d'astronomie pourront apercevoir une éclipse partielle de lune visible du Québec sous réserve de conditions météorologiques favorables. Dans la nuit du 27 au 28 août, les Québécois auront la chance de voir une éclipse partielle de lune à 98% avec toutes ses phases. L'éclipse partielle doit débuter vers 22h33 jeudi pour se terminer à 1h52 vendredi. Elle sera maximale à minuit 12. Matane est devenue la capitale du ukulélé du 21 au 23 août dernier, quand 130 congressistes sont venus de Québec, de l'île de Montréal, de la Rive-Sud, de Rouyn-Noranda, d'Ottawa, de Brantford et de Bathurst, ainsi que de Caraquet et Halifax, pour le premier sommet du ukulélé organisé par le Brasier et son club de ukulélé. Ils ont donc partagé leur passion pour l'instrument au Barachois de Matane, qui est devenu leur quartier général pour l'occasion. La fin de semaine a permis de participer à des ateliers, un sing-along et un micro ouvert animé par Sylvain Deraspe. Et maintenant, la météo à Amqui ce soir et cette nuit. C'est dégagé, suivi de nuages vers minuit et de 40% de probabilité d'averse. Le minimum, lui, est de 18 degrés.
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J'espère que vous passez une excellente soirée jusqu'à présent. Tommy Coderre qui est avec vous, toujours sur les ondes du 99.9. Salutations à Ska Sound System, hein. Un gros concert à toute la gang qui travaille là-bas là, pour organiser ça. Ça s'en vient le 5 septembre prochain. Ça, c'est pas mal la semaine prochaine. Je vous dis ça comme ça, là, c'est samedi de la semaine prochaine. C'est à la microbrasserie La Captive. Si vous voulez acheter vos billets d'avance, lepointdevente.com. 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
1: Le 28 août à 20h, la microbrasserie La Captive présente l'humoriste Anthony Montreuil avec son spectacle Vente de garage, qui est un spectacle d'humour en rodage où Anthony revisite tout ce qu'il a fait et écrit depuis 2016 pour voir s'il peut en tirer un nouveau show. Le 29 août, dès 8h, les loisirs de Causabscal fera l'activité de la grande ascension du Kempt, 13,5 km entre Causabscal et Sainte-Marguerite par la route du chemin Kempt, à faire à la course ou à la marche. Le 30 août à 10h, au parc centenaire de Lac-aux-Saumons, sera inauguré le livre géant La légende de Lac-aux-Saumons. Au musée Matamadja, le 30 août prochain, venez en apprendre davantage sur les camps de pêche au Québec. Animé par Pierre Laoud, historien et auteur, il nous expliquera l'histoire et les camps de pêche qu'il a pu visiter pour son livre sur le sujet. Le 30 août à 15h à la Cabou de Sébec sera présenté l'auteur-compositrice-interprète Angelina Vincent.
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Demain, c'est vendredi. Demain soir, si vous avez quelque chose de prévu déjà, ben ça veut dire que c'est le temps maintenant de faire le tour de l'actualité. Hein. Qu'est-ce que vous avez manqué pour cette semaine-ci? Parce qu'il y en a. Il y en a des sujets autant politiques qu'internationales que locales. Ça n'a pas de bon sens. Magaspésie.ca, c'est gratuit. D'ailleurs, on a une nouvelle qui est sortie tout récemment. La MRC qui organise deux activités en lien avec les personnes nouvellement arrivées dans la Matapédia. Si ça vous tente de savoir de quelle activité on parle et quand est-ce que ça va se produire, magaspésie.ca.

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2: Voici vos nouvelles, Arsenal Média. Dans la nuit de jeudi à vendredi, les amateurs d'astronomie pourront apercevoir une éclipse partielle de lune visible du Québec sous réserve de conditions météorologiques favorables. Dans la nuit du 27 au 28 août, les Québécois auront la chance de voir une éclipse partielle de lune à 98% avec toutes ses phases. L'éclipse partielle doit débuter vers 22h33 jeudi pour se terminer à 1h52 vendredi. Elle sera maximale à minuit 12. Matane est devenue la capitale du ukulélé du 21 au 23 août dernier, quand 130 congressistes sont venus de Québec, de l'île de Montréal, de la Rive-Sud, de Rouyn-Noranda, d'Ottawa, de Brantford et de Bathurst, ainsi que de Caraquet et Halifax, pour le premier sommet du ukulélé organisé par le Brasier et son club de ukulélé. Ils ont donc partagé leur passion pour l'instrument au Barachois de Matane, qui est devenu leur quartier général pour l'occasion. La fin de semaine a permis de participer à des ateliers, un sing-along et un micro ouvert animé par Sylvain Deraspe. Et maintenant, la météo à Amqui ce soir et cette nuit. C'est dégagé, suivi de nuages vers minuit et de 40% de probabilité d'averse. Le minimum, lui, est de 18 degrés.
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0: de même.
1: Ouais, ben c'est confortable ce matin, pour vrai, une belle matinée d'été. Même hier soir, dans la cour, sur le patio, j'étais comme, hey, ça là, c'est un petit vent chaud du mois de juillet, on est bien. Mais habituellement, du temps chaud comme ça vient avec de l'instabilité. Bingo! Risque d'orage pour les 36 prochaines heures, c'est pas ben, ben étonnant en fait. Mais on va pouvoir profiter du week-end, c'est ça la bonne nouvelle. Il est 5h59, je m'appelle Jerry Castonguay, Danaé est absente aujourd'hui, mais moi je suis là et je suis content d'être avec vous, mais je veux savoir c'est qui est là. 418-723-2564, les lève tôt. Je sais qu'on est en train de faire les foins là, dans ben des endroits, mais là avec ce qu'on annonce, ça se peut qu'on mette ça sur pause. J'ai pour vous tout ce qui défraie la manchette dans l'actualité régionale dans les prochaines minutes. On a de la bonne musique pour nous sortir du lit. Patrice Michaud, mais pour tout de suite, c'est Rhymes avec Goodbye. Et j'attends qu'il soit 6h pile. C'est ça la règle, tu sais. Oh mon Dieu, ça a décidé de partir tout seul, cette affaire-là. Ben, qu'est-ce que tu veux? Rendu là, c'est la machine qui a décidé. Il est 6h pile, voici Rhymes, Goodbye à Viva.

Patrice Michaud, le grand écart du cœur. 6h05, vous êtes à Viva. Quelques éclaircies pour commencer ce vendredi 28 août. Qu'est-ce qui défrait la manchette dans l'actualité? Ben, il y a un déraillement de deux wagons du chemin de fer QNSL qui a eu lieu hier soir dans le secteur de Ross Bay. Ça a interrompu la circulation ferroviaire à cette île. Labrador City et Schefferville aussi. Heureusement, aucune blessure n'a été signalée. Les équipes de Rio Tinto IOC procèdent à des inspections pour évaluer les réparations nécessaires. Puis ça impacte le transport du minerai, puis ça a entraîné l'annulation du train voyageur express de transport ferroviaire Chewitin prévu pour ce jeudi. Donc hier, c'est pas la première interruption récente puisque des fermetures avaient déjà lieu en août à cause des fortes pluies. Du côté de la rive sud, l'épicerie Saint-Laurent de Saint-Gabriel-de-Rimouski serait à vendre malgré un bon fonctionnement, d'après ce que nous disent les propriétaires après 7 ans d'opération, Marco Saint-Laurent et sa famille, qui s'avouent être affectés par l'ouverture du Costco du côté de Rimouski et une baisse de pouvoir d'achat, ont décidé de vendre l'épicerie qui est présente depuis 1968, offre bien des produits évidemment, là, mais aussi un logement de 6 chambres au-dessus. Matane, capitale du ukulélé. C'est un sommet réussi qui s'est déroulé du 21 au 23 août pour le premier sommet du ukulélé. Ça a rassemblé 130 passionnés de l'instrument de plusieurs régions du Québec et d'ailleurs même. Ça a été organisé par le Brasier et son club de ukulélé. L'événement s'est tenu au Bar à Choix. Ça a offert des ateliers, chants collectifs, micro ouvert. La ville a été choisie pour son histoire liée à l'instrument. Je l'ignore. En souvenir du navire Ravenscrag qui a introduit le ukulélé moderne, coordonné par Isabelle Roy et soutenu par des bénévoles, le sommet a renforcé les liens communautaires puis promet des répercussions dans d'autres clubs cet automne. C'est des bonnes nouvelles. Et finalement, dans la Matapédia, ben, je pense que dans tout l'Est du Québec, là, effectivement, ça nous concerne tous. Les droits de douane américains de 50% sur 28 milliards de dollars pourraient avoir des conséquences significatives, touchant principalement le secteur manufacturier lié à l'industrie forestière. Selon Maxime Blanchette-Jonca, député de la région, ce secteur représente plus d'un tiers du PIB manufacturier local. Les impacts pourraient inclure des mises à pied temporaires et des fermetures d'entreprises, affectant aussi les commerces locaux comme les restaurants, les épiceries. Le député Blanchette-Jonca appelle à des programmes d'aide pour soutenir les travailleurs touchés et demande que les contre-tarifs canadiens génèrent des revenus pour aider ceux dans le besoin. La campagne électorale est commencée, les pancartes sont affichées, puis il y a des pancartes qui sont affichées qu'il a fallu enlever aussi avec deux candidats de la région qui se sont fait montrer la porte ou ont décidé de quitter par eux-mêmes. Ça fait partie des nouvelles que vous pouvez consommer sur nos sites de nouvelles. Il est 6h08, c'est Ariane Moffat avec Petite Joie qui nous accompagne pour commencer ce vendredi 28 août. Vous êtes avec Jay, on part ça de même. À Viva!

commencer notre vendredi du bon pied. Non, monsieur, c'est pas le fun, ça. On déjeune ensemble, on se fait des petites toasts, on fait couler le café, le silex est plein. Ben noir, noir comme mon âme. Ça se fait des farces, non, non. Mon âme est plutôt claire ces temps-ci. En plus, on a de belles percées de soleil pour commencer ce vendredi-là. Peut-être que vous serez contraints à faire la queue pour entrer au cinéma, pour payer à l'épicerie, la queue, la fameuse queue. Pourquoi on dit queue le, hein? J'ai la réponse pour vous dans « Ça sort d'où ça? » Après King Melrose et son, justement, petit banjo ukulélé. Voici, viens nous rejoindre à Viva.

0: Ça recommence.
1: Ça sort d'où ça? Non mais ça, ça sort d'où? Qu'est-ce que c'est ça? Pourquoi faire qu'on dit ça? À la queue leuleu, c'est une expression. Et hey, puis on dit tout le temps ça, c'est ça le pire. Depuis qu'on est si jeune, on dit la queue leuleu. Quand plusieurs personnes avancent l'une derrière l'autre, on apprend à faire le rang à l'école. Mais savez-vous c'est quoi? La queue leuleu? C'est quoi un leu? Y a-t-il quelqu'un qui peut m'expliquer? Ben, j'ai appris que c'est un ancien mot français qui signifie, tenez-vous bien, un loup. L'expression est très ancienne, ça repose sur l'image des loups qui avancent les uns derrière les autres en file. C'est vrai qu'ils font ça, et le mot a complètement disparu de notre français courant, mais il a survécu dans cette expression-là. Alors la prochaine fois que vous allez faire une longue file dans le monde, là, vous pouvez vous mettre à crier au loup. Non, peut-être pas, là. Mais c'est ça que ça veut dire, à la queue loulou. À la queue loulou. Mais c'est quand même chic. Moi, parmi toutes les expressions que j'ai démystifié depuis les derniers mois, queue leuleu est probablement celle qui m'a le plus étonné et la plus imagée et intéressante. Leu, ça veut dire loup! Ah! Moi, je raconte souvent à ma fille le petit gars qui criait au loup. Là, je vais pouvoir dire le petit gars qui criait au leu. Ça veut pas rien dire. OK, je m'égare. Marie-Mé s'en vient. Les nouvelles également. Est-ce qu'il va faire beau en fin de semaine pour pouvoir en profiter? Tout ça, je réponds à ça au retour à Viva.
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11: Bon matin, ici Christophe Moquin pour vos nouvelles. Les nouvelles tarifications de 50% sur 28 milliards de dollars imposées par les États-Unis pourraient avoir de réelles répercussions dans la Matapédia, indique Maxime Blanchet-Jonquière, député de Rimouski-La Matapédia, incluant la Métis, les Basques et la Neigette.
12: Il faut comprendre que principalement dans la Matapédia, voire même dans la région du Bas-Saint-Laurent dans son ensemble, le principal secteur économique le plus touché, c'est le secteur manufacturier qui est relié aussi à l'industrie forestière, donc le bois. Il faut dire que ça a des effets aussi indirects, là. Donc quand il y a des entreprises reliées à l'industrie forestière qui cessent leurs opérations, qui les diminuent, ça a des impacts dans l'ensemble de l'économie. Donc, on peut penser aux restaurants, on peut penser à l'épicerie, aux entrepreneurs aussi qui sont reliés à ce secteur économique-là. Ça peut être un ralentissement économique dans son ensemble. Ça peut être des entreprises qui vont mettre à pied des travailleurs. Ça peut être fermeture, voire même à moyen-long terme d'une entreprise, là, si elle n'est pas capable d'être rentable.
11: Maxime Blanchet-Jonquière a rencontré la Chambre de commerce de la MRC de la Matapédia pour être proactif dans le dossier. La campagne électorale au Québec est officiellement lancée. La première ministre Christine Fréchette a rencontré jeudi matin la lieutenant-gouverneur pour lui demander de dissoudre l'Assemblée nationale, ce qui signifie que des élections générales sont officiellement convoquées. Un troisième candidat se présente dans la circonscription de Matane-Matapédia-Métis en vue de la campagne électorale. En effet, André Côté représentera le Parti libéral du Québec, s'ajoutant à la course électorale qui comprend aussi Pascal Bérubé, du Parti québécois, et Henri McLaren, de la Coalition Avenir Québec. Il y a à peine quelques jours, c'est Louis Savoie qui représentait le Parti libéral du Québec dans la circonscription. Le 26 août, sur ses réseaux sociaux, il a annoncé se retirer après un an de préparation de campagne. C'est ce qui complète vos nouvelles. 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
14: Dans la vallée, en ce vendredi, on va avoir un peu de tout. Généralement nuageux, 40% de risque d'averse ce matin et tôt cet après-midi. Quelques averses aussi qui vont s'intensifier en après-midi, peut-être même un orage. Avec humidex, on parle de 27. Ce soir et cette nuit, ce sera pas chaud, ça va se dégager. Minimum de 8 et demain, une belle journée pour profiter du samedi avec un maximum de 20. On attend plutôt de la pluie pour dimanche, mais c'est correct, un week-end en deux temps. Puis pour le début de la semaine prochaine, du beau soleil dans la vallée de la Matapédia.
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14: C'est le début du vendredi, dernière journée de la semaine, peut-être première journée d'école pour les jeunes dans votre coin. Ça se peut, c'est fort possible. Peut-être que c'est le premier matin où est-ce qu'il prend l'autobus. Et là, ça va être les petites photos qu'on va partager sur les réseaux sociaux. Ben, c'est des beaux moments, ça. Profitez-en bien. Ça va vite après. Vous allez voir que les lunchs reviennent à une vitesse d'enfer. Il est 6h25 et c'est Jay qui est avec vous. Au showbiz, dans les prochaines minutes, on va parler d'une série très aimée du Québec qu'on pensait annuler et qui va revenir. Également, je sais pas qu'est-ce qu'il y a dans l'air cette semaine, mais une autre personnalité du showbiz international nous a quittés. Et également, je vais vous parler d'un phénomène. Est-ce que ça vous arrive durant la nuit de vous réveiller toujours à la même heure? La science s'est posée sur cette question. Il y a une explication très simple et c'est, ma foi, très intéressant. Mais avant, celle qu'on verra à l'écran pour animer un gala musical pan-canadien d'envergure, c'est Marimé avec Sur le plancher à Viva.

0: Il est 6h27, si vous avez un saut d'anniversaire, un mariage en fin de semaine, un départ à la retraite, je sais pas, toutes les raisons sont bonnes pour m'envoyer un texto au 418-723-2564. Nos salutations, c'est toujours à votre disposition. Au showbiz, il y a une série très aimée du Québec qui a été annulée dernièrement, mais elle reviendra à la vie, mais avant...
1: 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I have witnessed their capacity for courage. 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
0: Une autre voix très célèbre du showbiz international s'est éteinte. Il s'agit du comédien Peter Cullen, qui est un Montréalais d'origine, qui est décédé à 85 ans dans la journée d'hier à son domicile de Los Angeles, entouré de sa famille. Parce que oui, il a prêté sa voix à Optimus Prime dans la série animée Transformer depuis 1984. Excusez pour ça, fallait que ça sorte. Il a également doublé Bourriquet dans Winnie l'ourson et joué dans la série Invincible sur Prime Video. Sa voix d'Optimus était inspirée de son frère Larry. Et ça a pas de bon sens. Qui était vétéran au Vietnam. Sa famille appelle à honorer son héritage en cultivant la compassion, l'intégrité, en rappelant ses mots. Soyez assez fort pour être doux. C'est beau ça, hein? On croyait que cette série allait être annulée pour de bon, mais finalement, elle reprend vie. La série Alerte Lily Rose, dérivée de la série policière à succès Alerte, sera finalement diffusée sur Illico Plus à l'été de l'an prochain. Initialement suspendue ce printemps en raison d'un désaccord entre le syndicat des techniciens et la production Pixcom sur des concessions financières, la production a finalement repris. Bien que le syndicat n'ait accepté aucune dérogation, là, des solutions ont été trouvées pour relancer le projet. C'est une bonne chose. Mylène Saint-Sauveur va incarner le rôle titre et le reste de la distribution sera annoncé prochainement. Les tournages débuteront sous peu, puis il y a de fortes chances également, si c'est diffusé sur Illico Plus, qu'on puisse voir ça à la télé de TVA, probablement à l'hiver 2028. Il est 6h30, un bon réveil, c'est Francis de Grandpré qui débarque à notre antenne avec un peu de New Country. Voici Colorado à Viva.

Dans l'Est du Québec, bon réveil, c'est Jay qui vous accompagne, on passe en de même, on savoure notre petit café ensemble, on prend des nouvelles, qu'est-ce que vous allez faire de bon en fin de semaine, 418-723-2564, et dans les prochaines minutes, peut-être que vous vous réveillez tout le temps la nuit à la même heure, moi c'est le cas, moi là, à minuit 11, je suis tout le temps réveillé, je vais tout le temps faire mon petit pipi, tout le temps à la même heure, pourquoi? Je sais pas. Mais on va l'apprendre pourquoi dans les prochaines minutes. Et je suis certain que je ne suis pas seul à vivre ça. Alors vous vous levez tout le temps? À quelle heure? Puis souvent, c'est très précis, là. 418-723-2564. Après Zaz et Novi, viva la musique!

0: Non, mais ça, on envoie ça dans Cours à G, dans Cours à G. Je suis en jaquette, en plein milieu de la cuisine, je regarde l'heure sur le four, puis il est tout le temps minuit 11. Mais c'est quoi cette histoire-là? Pourquoi qu'on se réveille tout le temps à la même heure durant la nuit? Ça vous est-il déjà arrivé comme phénomène? Ben, c'est plus courant qu'on pense. Comme si notre corps avait une alarme cachée, ben, vous êtes pas seul. Il y a des explications assez terre-à-terre. Peut-être que je vais briser vos rêves, que vous vous imaginiez être une personne comme surhumaine qui avait un cadran caché quelque part dans votre corps. Non, pendant la nuit, on traverse plusieurs cycles de sommeil, environ 90 minutes. Puis c'est normal d'avoir des petits réveils entre deux cycles. Mais ce qui est moins normal, c'est lorsqu'on est stressé, fatigué ou plus sensible à notre environnement, ces réveils-là deviennent simplement plus perceptibles. Quand on est très détendu, qu'on n'a pas tant d'enjeux dans notre vie, ces micro-réveils passent au suivant, on se rendort, on n'a même pas le temps de regarder l'heure. Mais quand on est stressé, fatigué, qu'il y a des enjeux dans notre vie, qu'on a des incertitudes, de l'anxiété, ce moment de réveil est un moment très opportun pour notre cerveau pour se remettre à ruminer. D'ailleurs, le stress est le plus gros suspect de ce phénomène-là. Là. Il reste davantage en mode surveillance. Tu sais, ça peut venir de partout, là, les préoccupations au travail, la famille, l'argent, le rhume du petit, la température de la chambre, le bruit, la lumière, voyance, non ben tannant, le partenaire qui bouge, qui ronfle. Même l'alcool ou la caféine peuvent aussi jouer un rôle. Vous le saviez peut-être pas. Bon, l'alcool, c'est sûr, ça nous aide pas à dormir. C'est sûr que l'endormissement est bon, mais après, notre système, il digère ça et ça nous donne des soins. Donc, on n'est pas bien pour dormir, mais le café, il reste dans notre corps pendant à peu près 12 heures. Donc, c'est normal d'avoir des petits ressacs de caféine un peu plus tard durant la nuit si vous êtes du genre à boire un petit café avec le dessert. Si ça vous arrive, là, commencez pas nécessairement à chercher sur Internet ce que ça signifie, là, votre réveil à 3h33, est-ce qu'il faut faire un vœu? Non. On nous dit ça prend une chambre fraîche, sombre, moins de café en fin de journée, un horaire de sommeil régulier, mais surtout, si on a du stress, il faut le gérer. C'est une des causes principales pour laquelle on se réveille tout le temps à même heure. Et j'avoue, j'ai eu des troubles de sommeil et c'était causé par le stress. C'est même, je vous dirais, un des premiers signes que je remarque chez moi, avant même de me rendre compte que je suis stressé quand je commence à me réveiller la nuit. Donc, c'est une intéressante sonnette d'alarme. Si vous avez toujours passé votre vie comme ça, puis vous continuez de vous réveiller, puis vous êtes pas fatigué, puis ça vous rend pas impatient au courant de la journée, c'est correct. Mais si c'est nouveau, vous avez peut-être des questions à vous poser. C'est fascinant, hein? Donc non, malheureusement, on n'a pas un chronomètre à quelque part dans notre corps. 6h42, cœur de pirate avec mélancolie. Un bon vendredi matin avec de belles percées de soleil dépendamment des secteurs ce matin.
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1: D'ailleurs, si vous avez un plan pour en fin de semaine, n'hésitez pas à nous dire c'est quoi votre plan, bien sûr, au 418-723-2564. Il y a certainement encore de belles activités à faire. On va faire le tour de ça un peu plus tard, des activités locales chez nous à ne pas manquer. Ben, l'oncle Soul avec Soulman pour commencer votre vendredi 28 août à Viva.

Ouais, il y a bien des activités à ne pas manquer. Vous avez signalé votre présence au 88-723-2564. On fait le tour de ce qu'il y a à faire chez nous en fin de semaine. Et aux nouvelles avec Louis-Philippe Arnois-Harel au retour. On va parler de candidats qui se font montrer la porte ou qui décident de quitter par eux-mêmes le jour même du lancement de la campagne électorale. Et ailleurs au Québec également, il s'en passe des affaires. Et finalement, Air Canada et la GRC sont intervenus dans une affaire de trafic de stupéfiants par des employés de la compagnie aérienne. C'est une histoire qui vous sera racontée dans un moment.

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4: Bon vendredi, ici Louis-Philippe Arnoirel. Le comportement et les déclarations de certains candidats sont venus faire ombrage au lancement de la campagne électorale du Parti québécois et du Parti libéral du Québec hier. Au PQ, Paul Saint-Pierre Plamondon a dû défendre la candidature de François Gariépy dans Charlevoix-Côte-de-Beaupré. En 2022, dans un balado, M. Gariépy a utilisé le mot « squat » pour parler des femmes autochtones. Le candidat péquiste a dit le regretter aujourd'hui, selon la presse et Le Devoir. Le chef libéral, Charles Milliard, a pour sa part annoncé avoir écarté un autre de ses candidats. Il a décidé de retirer la candidature d'Étienne Pinault-Saint-Don dans Rimouski en raison d'allégations de nature personnelle. Toujours en politique, Jean Allaire, premier chef et cofondateur de l'Action démocratique du Québec, est décédé mardi à l'âge de 96 ans. Son ambitieux rapport après l'échec de Meach avait poussé le Parti libéral du Québec dans des sentiers autonomistes inégalés jusque-là. Monsieur Allaire, qui avait quitté le Parti libéral, dirige en 94 un nouveau parti nationaliste de centre-droit, l'ADQ. Après des ennuis de santé, il laisse la direction de l'ADQ à Mario Dumont. Monsieur Allaire a par la suite été un partisan de la fusion de l'ADQ avec la coalition Avenir Québec de François Legault qui a eu lieu en 2012. Air Canada a suspendu les deux employés arrêtés mercredi par la GRC dans le cadre d'une affaire présumée de trafic de cocaïne et de cannabis à l'aéroport Montréal-Trudeau. La compagnie aérienne n'a pas souhaité faire d'autres commentaires sur ces arrestations. La GRC a précisé avoir remis en liberté les deux employés. Et les universités canadiennes ont recruté des dizaines de scientifiques et de chercheurs étrangers dans le cadre de la première promotion d'un nouveau programme. Le recrutement de ces 64 recrues est financé sur 8 ans par une enveloppe de 504 millions de dollars du gouvernement fédéral. Le programme vise à attirer des universitaires de renommée mondiale. Beaucoup d'entre eux ont été soutirés à des institutions américaines prestigieuses. C'est ce qui complète vos actualités Arsenal Média. Passez une bonne journée sur nos ondes.
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6: Dans la vallée, en ce vendredi, on va avoir un peu de tout. Généralement nuageux, 40% de risque d'averses ce matin et tôt cet après-midi. Quelques averses aussi qui vont s'intensifier en après-midi, peut-être même un orage. Avec humidex, on parle de 27. Ce soir et cette nuit, ce sera pas chaud, ça va se dégager. Minimum de 8 et demain, une belle journée pour profiter du samedi avec un maximum de 20. On attend plutôt de la pluie pour dimanche, mais tu sais, c'est correct, un week-end dans deux temps. Puis pour le début de la semaine prochaine, du beau soleil dans la vallée de la Madeleine.
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6: 7h03, un dernier petit coup pour cette semaine qui nous en a fait vivre de toutes les couleurs avec la rentrée. C'est Jay qui est avec vous. Puis on prend des nouvelles ensemble. Y a-tu la fête à quelqu'un? Y a-tu quelque chose qui se passe en fin de semaine? 418-723-2564. Parlant d'activités culturelles ce week-end, il y en a au programme. Je vais faire le tour de ça au showbiz dans les prochaines minutes. Et également, mon sujet. J'espère que vous avez un nez et des papilles pour goûter le vin. Parce que ça peut en dire long sur vous. Puis je suis convaincu que... Après ce dont je vais vous parler, vous avez le goût, vous aurez le goût d'essayer ça puis de savourer une bonne petite bouteille de vino en fin de semaine. Je suis sûr, convaincu, certain, je mettrai ma main au feu, mais pas celle avec laquelle j'écris. On va partir ça avec un souvenir de l'année 2000, le genre de hit qu'on entend dans Lunch 80, 90, 2000, et ça va faire très été. Après tout, c'est confortable en ce vendredi matin, on est bien. C'est une température de t-shirt, c'est pas drôle. Ben, c'est drôle, certain. En tout cas, moi, ça fait mon affaire. Voici Enrique Iglesias. Toute sa chaleur et son charisme. Avec Be With You, Viva la musique.

Hey, c'est vendredi matin, puis on commence notre journée ensemble à Viva à 7h07. Au Showbiz, il y a plein d'activités ce week-end chez nous. On va commencer par les Roses du Fleuve en collaboration avec la Fondation de l'Hôpital de Matane qui nous invite à leur concert bénéfice de montée pédestre de la petite familiale au Mont-Castor. Ça se déroule demain dès 9h. Les bénéfices de cette activité-là vont permettre d'offrir aux personnes en traitement de cancer des trousses et des services gratuits visant à améliorer leur confort et leur mieux-être. Le coût d'inscription est seulement 20$ par personne. C'est gratuit pour les enfants. On veut vraiment que ce soit une activité pour tout le monde. Le formulaire d'inscription est en ligne. Les Roses du Fleuve et en cas de mauvais temps, ben ça va être remis à dimanche. Mais pour vrai, jusqu'à présent, là, ça s'annonce très bien pour demain. Également demain, on vous invite à profiter du fameux pique-nique festif au marché public de Rimouski. Il y a aussi du côté de Rimouski-Bloc la journée familiale Desjardins qui est de retour pour s'initier à l'escalade. Et au niveau des spectacles, il y a l'humoriste Anthony Montreuil qui est à la captive d'Amqui ce soir à 20h. Il sera du côté des bains publics demain. Et aussi demain dès 8h, ça va être la grande ascension du mont Kent. 13 kilomètres entre Cozap et Sainte-Marguerite. Alors, on attend aussi du beau temps. Je pense qu'il y a de belles occasions pour aller profiter de l'extérieur, des beaux week-ends qui s'offrent à nous. Y a-t-il d'autres choses que j'ai manquées? N'hésitez jamais à nous faire savoir ce qui se passe chez nous par texto au 418-723-2564. Un bon réveil, c'est vendredi. On y arrive enfin. C'est la première journée d'école pour certains d'entre vous. Alors, bonne journée. Les autobus commencent à circuler dans toutes les régions du Québec aujourd'hui, officiellement partout. C'est Shakira et Burna Boy avec Die Die qui nous rappelle que l'été n'est pas terminé à Viva.

0: Let's go pour vendredi, certains. C'est la dernière journée de la semaine, première journée d'école pour certains. On est de tout cœur avec vous. Salut aux autobus qui nous écoutent. Vous avez fait le bon choix, celui d'écouter Viva, la radio qui est votre complice le matin, le complice de votre bien-être également. Puis des petits trucs du quotidien qui vont vous faire du bien, comme par exemple savourer le vin. Est-ce que vous êtes des goûteurs de vin expérimentés, habiles ou non, pas pantoute comme moi? Ça pourrait en dire long sur votre personnalité, mais comment faire pour avoir l'air intelligent, connaisseur, sans grande connaissance comme moi, tu sais, pour que ça passe en douce et que vous ayez du plaisir à déguster les vins? J'ai pour vous ça dans les prochaines minutes après Alissa Reid et Alone Again à 7h14 à Viva.
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0: Bon, je veux pas vous faire peur avec ça, là, mais si vous avez de la facilité à déguster le vin naturellement, puis ça vous est déjà arrivé, de sortir toutes sortes d'éléments par rapport à votre goût, sans que vous ayez vraiment de connaissances là-dedans, savez-vous que ça veut dire à votre sujet, selon l'Université de Saarland et l'Université d'Édimbourg? C'est que vous avez probablement un quotient intellectuel plus élevé. Ah non! Ce n'est pas mon cas! Là, les chercheurs ont testé pas mal d'adultes sur leur facilité cognitive, leur connaissance à travers des questionnaires adaptés à un programme reconnu dans le domaine viticole, puis on s'est rendu compte que l'expérience professionnelle dans l'industrie du vin n'est pas forcément prédictrice de la qualité de la dégustation, ce qui est fascinant quand même. On dit que notre niveau d'aisance peut être relatif simplement avec notre quotient intellectuel. Bon, une autre affaire pour nous juger. Mais moi, j'ai quelque chose pour vous. Peut-être que ça va augmenter votre quotient intellectuel. En tout cas, moi, je vais essayer, puis je croise les doigts pour que ça fonctionne pour moi. Sept trucs, oui, pour déguster un vin comme un pro. OK? Donc là, on se fait verser une petite coupe de vin là en fin de semaine, peut-être entre amis. Vous pourrez faire l'exercice, c'est bien drôle. Première chose, regardez la couleur, mais pas trop longtemps, OK? Sur un fond blanc, sur la table peut-être, à la lumière, vous pouvez voir sa transparence également. Est-ce que le vin va être plus pâle, plus foncé, plus doré? Ça donne des indices, mais faut pas virer fou avec ça. Ça ne traduit pas tant le goût, sauf que c'est une caractéristique du vin qu'on peut noter quand même. Deuxième affaire, on fait tourner le vin dans la coupe. Le fameux petit tourbillon, ça permet de libérer des arômes, première affaire, mais ça donne aussi l'air de savoir ce que tu fais. Moi, je fais tout le temps ça, mais sans farce, ça peut nous donner des indications sur la texture du vin, s'il est gras, s'il a une bonne jambe, par exemple. C'est quoi une jambe, Jay? Ben ça, c'est les gouttes qui descendent. Est-ce qu'ils descendent vite ou le vin est très gras et il reste collé sur la paroi? Ça peut donner un indice par rapport au goût du vin. Faut le sentir avant de le boire. Donc là, on a regardé la couleur, on a fait tourner le verre, on le sent, on se met le pif dans le verre, puis là, on respire une bonne fois, on recule le verre de vin. Qu'est-ce qu'on sent? Est-ce que c'est des fruits, des fleurs, la vanille, les épices? Toutes les réponses sont bonnes, soit dit en passant. T'sais, si vous sentez rien, c'est pas grave, c'est pas un examen. Vous pouvez noter ça. Donc là, vous avez jusqu'à présent trois caractéristiques. L'apparence colorée, l'apparence de la texture, l'arôme également. Là, vous prenez une petite gorgée, puis vous la laissez voyager. Pas une grosse gorgée, une petite, là, pour pouvoir faire en sorte que ça circule dans votre bouche, sur la langue, dans le palais, vous l'avalez. Et là, tenez-vous bien. Une fois que vous y avez goûté, avalez-le et regardez combien de temps ça prend avant que ça arrête de goûter. Et là, vous vous demandez, qu'est-ce que ça goûte? Sucré ou plutôt sec? Est-ce que c'est léger ou très puissant comme goût? Est-ce que c'est acide ou plutôt doux? Là, ces trois questions-là viennent vraiment de déterminer le profil du goût de votre vin. Puis aussi, est-ce qu'il est long en bouche, justement? Est-ce que le goût reste longtemps? Et l'autre élément, allez-y une fois que vous avez goûté, là, allez-y avec vos comparaisons. Qu'est-ce que ça vous fait penser comme goût? Puis là, allez pas tout de suite au début, là, dans les petits fruits rouges à noyaux et avec une finale minérale. Oubliez ça. Commencez avec, tu sais, sur le plancher des vaches. Ça me fait penser à une pomme croquante ou ça goûte la confiture de fraise. Ça, c'est aussi évocateur. Après, vous allez vous dire, bon, si ça goûte la la pomme croquante, ça veut dire que c'est sec, c'est sucré. Est-ce qu'il y a des petites notes acide, maintenant, vous pouvez diviser ça, la pomme. Est-ce que c'est un fruit à noyau? Est-ce que c'est, tu sais, chercher un peu au travers de ça pour donner des notes un peu plus précises. Bon, là, vous avez tout ce qu'il faut pour déguster un vin. C'est-à-dire, regarder la couleur, regarder la texture, sentir, petite gorgée, long en bouche ou non, et aussi le profil de goût. Mais faites pas semblant. Si vous trouvez que c'est un vin là qui goûte le jus de raisin avec une cravate, c'est correct aussi. Tu sais, c'est une question de préférence. Fait que comme ça, peut-être qu'ensemble, avec ces trucs-là, on va augmenter notre quotient intellectuel. Ça a pas de bon sens. Je suis comme très sceptique par rapport à cette étude-là, mais c'est les scientifiques qui le disent. Fait que tu sais, moi, j'ai pas fait cette étude-là. Justement, on s'en va dans un profil de goût dans les prochaines minutes avec Harry Styles, Watermelon Sugar, après les nouvelles à Viva.
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12: Le 28 août à 20h, la microbrasserie La Captive présente l'humoriste Anthony Montreuil avec son spectacle Vente de garage, qui est un spectacle d'humour en rodage où Anthony revisite tout ce qu'il a fait et écrit depuis 2016 pour voir s'il peut en tirer un nouveau show. Le 29 août, dès 8h, les loisirs de Causatical fera l'activité de la Grande Ascension du Kempt, 13,5 km entre Causatical et Sainte-Marguerite par la route du chemin Kempt, à faire à la course ou à la marche. Le 30 août à 10h, au parc centenaire de Lac-Aux-Saumont, sera inauguré le livre géant La Légende de Lac-Aux-Saumont. Au musée Matamadja, le 30 août prochain, venez en apprendre davantage sur les camps de pêche au Québec. Animé par Pierre Lahoud, historien et auteur, il nous expliquera l'histoire et les camps de pêche qu'il a pu visiter pour son livre sur le sujet. Le 30 août à 15h à la Cabou de Sébec sera présenté l'auteur-compositrice-interprète Angelina Vincent.
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12: Bon matin, ici Christophe Moquin pour vos nouvelles. Les nouvelles tarifications de 50% sur 28 milliards de dollars imposées par les États-Unis pourraient avoir de réelles répercussions dans la Matapédia, indique Maxime Blanchette-Jonquière, député de Rimouski-La Matapédia, incluant la Métis, les Basques et la Neigette.
16: Il faut comprendre que principalement dans la Matapédia, voire même dans la région du Bas-Saint-Laurent dans son ensemble, le principal secteur économique le plus touché, c'est le secteur manufacturier, qui est relié aussi à l'industrie forestière, donc le bois. Faut dire que ça a des effets aussi indirects, là. Donc, quand il y a des entreprises reliées à l'industrie forestière qui cessent leurs opérations, qui les diminuent, ça a des impacts dans l'ensemble de l'économie. Donc, on peut penser aux restaurants, on peut penser à l'épicerie, aux entrepreneurs aussi qui sont reliés à ce secteur économique-là. Ça peut être un ralentissement économique dans son ensemble. Ça peut être des entreprises qui vont mettre à pied des travailleurs. Ça peut être fermeture, voire même à moyen-long terme d'une entreprise, là, si elle n'est pas capable d'être rentable.
12: Maxime Blanchette-Jonquière a rencontré la Chambre de commerce de la MRC de la Matapédia pour être proactif dans le dossier. La campagne électorale au Québec est officiellement lancée. La première ministre Christine Fréchette a rencontré jeudi matin la lieutenant-gouverneure pour lui demander de dissoudre l'Assemblée nationale, ce qui signifie que des élections générales sont officiellement convoquées. Un troisième candidat se présente dans la circonscription de Matane-Matapédia-Métis en vue de la campagne électorale. En effet, André Côté représentera le Parti libéral du Québec, s'ajoutant à la course électorale qui comprend aussi Pascal Bérubé, du Parti québécois, et Henri McLaren, de la Coalition Avenir Québec. Il y a à peine quelques jours, c'est Louis Savoie qui représentait le Parti libéral du Québec dans la circonscription. Le 26 août, sur ses réseaux sociaux, il a annoncé se retirer après un an de préparation de campagne. C'est ce qui complète vos nouvelles. 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
0: Dans la vallée, en ce vendredi, on va avoir un peu de tout. Généralement nuageux, 40% de risque d'averse ce matin et tôt cet après-midi. Quelques averses aussi qui vont s'intensifier en après-midi, peut-être même un orage. Avec Humidex, on parle de 27. Ce soir et cette nuit, ce sera pas chaud, ça va se dégager. Minimum de 8 et demain, une belle journée pour profiter du samedi avec un maximum de 20. On attend plutôt de la pluie pour dimanche, mais c'est correct, un week-end en deux temps. Puis pour le début de la semaine prochaine, du beau soleil dans la vallée de la Matapédia.
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0: Oh, on s'étire puis on commence la journée du vendredi 28 août ensemble. Il est 7h28. Je m'appelle Jay. C'est un plaisir pour moi de prendre une petite gorgée de café puis de prendre de vos nouvelles et bon, de démoniser les réseaux sociaux encore une fois. Hey, boboy. Combien de temps par jour utilisez-vous les réseaux sociaux? Si ça dépasse 150 minutes, il y a quelque chose qui arrive et vous voudrez vérifier ça. Je suis assez convaincu. On jase de même de ça dans les prochaines minutes après Harry Styles avec son melon d'eau pas de pépin. Voici Watermelon Sugar. Bon vendredi à Viva!

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2: On est toutes pareilles, on sort notre téléphone intelligent plus souvent qu'on en a véritablement besoin. On tombe la face dedans, puis hop, il y a une demi-heure qui vient de passer. On jase de même. On jase juste de même. On jase de même. Faites-vous un suivi sur votre temps d'écran. Moi, j'ai un téléphone Android, OK, puis un petit widget qu'on peut mettre sur notre écran qui dit combien de temps on passe au fur et à mesure que la journée avance. En moyenne, je passe 4 heures avec mon téléphone dans ma face. Je suis bien déçu de ça. Puis je me rends compte là qu'il y a, des semaines, là, c'est vraiment intense. C'est presque 5 heures, c'est quelque chose. Là où est-ce que ça devient intéressant, c'est qu'avec ce widget-là, on est capable de voir quelles sont les applications le plus utilisées. Puis je regarde, par exemple, Facebook hier. Je sais pas par quel concours de circonstances c'est arrivé, là. Ah, c'est parce que j'avais Google Maps installé. Puis quand tu conduis, ben Google Maps embarque. C'est pour ça 6 heures. Mais j'avais 1h47 de Facebook. 1h47 de Facebook puis 41 minutes d'Instagram. Ça fait 2h30 quasiment. C'est capoté. 2h30, là, c'est 120, 150 minutes. Bingo! C'est exactement ça le chiffre. Il y a une étude sur 11 ans, OK? Sur près de 200 000 adultes qui dit que l'utilisation des réseaux sociaux est liée à des taux plus élevés de dépression. Après 150 minutes d'utilisation par jour, là, ça devient significatif le lien qu'on voit. C'est le seuil, 150 minutes, 2h30, qui place l'utilisation des réseaux sociaux parmi les 4 principaux prédicteurs. C'est l'utilisation des réseaux sociaux là, qui est le plus grand élément important qui prédit la dépression. Ça surpasse même la télé et les jeux vidéo. Ça a été publié dans le journal NPG Mental Health Research. Pis ça a analysé quand même 200 000 personnes. Donc, ça nous pousse vraiment à réfléchir. Comment on peut faire? Ben, première affaire, c'est quand on le calcule, il y a un proverbe qui dit « tout ce qui est calculé s'améliore ». C'est pour ça que j'ai sorti mon temps d'écran. Puis je le vois au fur et à mesure que la journée avance. Là, je suis rendu à 28 minutes. Mais moi, ça fait longtemps que je suis réveillé. Mais quand même, tu sais, je m'en sers aussi pour travailler. Ça, il y a une nuance à faire. Fait que, ajoutez ce widget-là pour faire un suivi. Deuxième affaire. Passer une heure là avant le coucher, faudrait vraiment éteindre notre téléphone. Idéalement, faudrait éviter de le brancher dans la chambre. Je comprends que pour certains, c'est un cadran. Mais moi, mon cadran, ben, il est dans le salon. Fait que je... Ben, pas mon cadran, mon téléphone est dans le salon, puis c'est mon cadran. J'ai pas le choix de me lever pour aller l'atteindre. Mais encore là, ça nous expose à être le premier objet qu'on prend dans nos mains quand on se lève le matin. Fait qu'investir dans un cadran, c'est peut-être pas une mauvaise idée. Je remarque vraiment, puis là, c'est vraiment sur une note personnelle, là, quand on évite d'utiliser le téléphone intelligent, qu'on le laisse brancher, qu'on fait le choix conscient de se détacher de ça, on se sent vraiment mieux, pour vrai, là. Une fin de semaine, là, dites-vous, il n'y a pas d'urgence, à moins qu'on m'appelle, on va finir par être capable de me joindre de toute façon, à moins qu'il y ait une urgence. Je suis avec ma famille, je suis avec mes enfants, il y a rien à craindre, je suis là dans le moment présent. Laissez votre téléphone de côté. Prenez le risque, puis c'est con, là. Prenez le risque. Ayez l'audace, je devrais dire, de partir faire des commissions sans votre téléphone. Vous allez vous sentir tout nu, là. Comme chantait Blue Jeans Bleu, vulnérable comme un bébé chat, là. Mais je vous dis, ça va construire votre confiance en vous. Ça va vous détacher de votre téléphone. Vous allez tellement vous sentir bien. Vous allez vivre le moment présent comme jamais. Laissez-le loin. Puis je sais, c'est une habitude. Puis quand on n'a plus l'habitude de s'ennuyer, puis on tombe dans notre téléphone juste pour nous distraire. Notre cerveau a été conditionné à ça dans les 15-20 dernières années. Mais ça fait tellement du bien. Et plus de 150 minutes vous expose à la dépression. On peut éviter ça. On a le choix conscient. C'est pas facile, mais on peut y arriver. C'est fascinant comme chiffre. 150 minutes. Fait qu'installez le petit widget, faites un suivi là, dans bien-être numérique, généralement dans les réglages de votre téléphone. Vous allez retrouver ça. Mumford & Sons va venir nous réchauffer le cœur parce que dehors, c'est quand même confortable le matin en compagnie de Chris Stapleton. Here, ça s'en vient à Viva. Ah, mais avant, c'est Darren Vaudreuil et Mauvais Garçon. C'est correct, ça. Un petit peu de corde? Bien sûr! C'est vendredi, le week-end approche. On passe ça de même. À Viva!

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1: Vous prendrez les commandes musicales de Viva dans les prochaines minutes avec le Voilà ta toune, deux chansons qui vont s'affronter juste au retour après Mumford & Sons et Chris Stapleton à Viva. Bon vendredi!
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À 7h46, vous avez le choix de la musique. C'est l'heure de prendre une décision avec le... Voilà ta toune! Ces deux chansons qui s'affrontent et laquelle voudrez-vous entendre? Il y a Ed Sheeran qui est le choix du département musical aujourd'hui avec Eyes Closed. 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'Cause everywhere I look, I still see you. Et de mon côté, je suis très heureux d'entendre Aviva de temps à autre. Tame Impala, que j'ai toujours adoré, avec une de leurs plus récentes chansons, ça s'appelle Dracula. Est-ce que vous voudriez l'entendre à 8 heures?

Ultimement, c'est vous qui choisissez au 418-723-2564. Et pour tout de suite, on s'en va dans la cour arrière et on s'amuse avec la gang de Bleu Jeans Bleu. On se fait un scotch and poche. C'est vendredi après tout, c'est le 5 à 8, mais matinal.

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1: Fred et Guy qui veulent souhaiter bonne fête à Jean-Pierre Rioux du Lac-Omkoui. Bon anniversaire de mariage, 45 ans à Marie le jour de sa fête. C'est-tu pas beau, ça? Voici Vincent Vallière à Viva.

0: Hey, un bon vendredi. Vous avez fait le choix de commencer votre journée avec Viva. C'est moi, Jay, qui est avec vous. Et Louis-Philippe Arnois-Harel arrive avec les infos. On va parler de candidats à l'élection provinciale qui se font montrer la porte ou qui décident de partir par eux-mêmes. Il y en a plusieurs et ça fait jaser au jour 2 aujourd'hui de l'élection provinciale. Sinon, Air Canada et la GRC sont intervenus dans une affaire de trafic de stupéfiants par des employés de la ligne aérienne. C'est fascinant, cette histoire, et ça s'en vient. Également, il va-tu faire beau en fin de semaine? On va-tu pouvoir en profiter? La réponse dans un moment. À Viva!
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4: Bon vendredi, ici Louis-Philippe Arnoirel. Le comportement et les déclarations de certains candidats sont venus faire ombrage au lancement de la campagne électorale du Parti québécois et du Parti libéral du Québec hier. Au PQ, Paul Saint-Pierre Plamondon a dû défendre la candidature de François Gariépy dans Charlevoix-Côte-de-Beaupré. En 2022, dans un balado, M. Gariépy a utilisé le mot « squaw » pour parler des femmes autochtones. Le candidat péquiste a dit le regretter aujourd'hui, selon la presse et Le Devoir. Le chef libéral, Charles Milliard, a pour sa part annoncé avoir écarté un autre de ses candidats. Il a décidé de retirer la candidature d'Étienne Pinault-Saint-Don dans Rimouski en raison d'allégations de nature personnelle. Toujours en politique, Jean Allaire, premier chef et cofondateur de l'Action démocratique du Québec, est décédé mardi à l'âge de 96 ans. Son ambitieux rapport après l'échec de Meach avait poussé le Parti libéral du Québec dans des sentiers autonomistes inégalés jusque-là. Monsieur Allaire, qui avait quitté le Parti libéral, dirige en 94 un nouveau parti nationaliste de centre-droit, l'ADQ. Après des ennuis de santé, il laisse la direction de l'ADQ à Mario Dumont. Monsieur Allaire a par la suite été un partisan de la fusion de l'ADQ avec la coalition Avenir Québec de François Legault qui a eu lieu en 2012. Air Canada a suspendu les deux employés arrêtés mercredi par la GRC dans le cadre d'une affaire présumée de trafic de cocaïne et de cannabis à l'aéroport Montréal-Trudeau. La compagnie aérienne n'a pas souhaité faire d'autres commentaires sur ces arrestations. La GRC a précisé avoir remis en liberté les deux employés. Et les universités canadiennes ont recruté des dizaines de scientifiques et de chercheurs étrangers dans le cadre de la première promotion d'un nouveau programme. Le recrutement de ces 64 recrues est financé sur 8 ans par une enveloppe de 504 millions de dollars du gouvernement fédéral. Le programme vise à attirer des universitaires de renommée mondiale. Beaucoup d'entre eux ont été soutirés à des institutions américaines prestigieuses. C'est ce qui complète vos actualités Arsenal Média. Passez une bonne journée sur nos ondes.
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6: Dans la vallée, en ce vendredi, on va avoir un peu de tout. Généralement nuageux, 40% de risque d'averses ce matin et tôt cet après-midi. Quelques averses aussi qui vont s'intensifier en après-midi, peut-être même un orage. Avec Humidex, on parle de 27. Ce soir et cette nuit, ce sera pas chaud, ça va se dégager. Minimum de 8 et demain, une belle journée pour profiter du samedi avec un maximum de 20. On attend plutôt de la pluie pour dimanche, mais c'est correct, un week-end en deux temps. Puis pour le début de la semaine prochaine, du beau soleil dans la vallée de la Matapédia.
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6: Et c'est un départ pour cette dernière journée de la semaine. On a des percées de soleil, un ciel assez variable présentement. Les autobus circulent, c'est la rentrée officielle pour tout le monde aujourd'hui. Alors, bonne journée. Vous avez débuté votre journée avec Viva et au Showbiz à venir, ben, il y a une autre personnalité du Showbiz au niveau international qui nous a quittés. Je sais pas qu'est-ce qui se passe cette semaine, c'est peut-être la pleine lune, ma foi, c'est inquiétant. Et également une série très aimée au Québec qui a été annulée, qui va être de retour à l'écran. Ça, c'est une bonne nouvelle. Également, l'expression « la queue leu-leu », ça vient d'où, ça? On va faire la lumière là-dessus dans les prochaines minutes. Mais avant toute chose, l'heure est tôt. Voilà ta toune! Et c'était assez clair aujourd'hui que c'est le département de la musique qui remporte. Salut à Vanessa Campion. Il y a Cathy Bond également qui ont voté pour cette chanson-là. C'est Ed Sheeran avec Eyes Closed pour commencer votre vendredi. Vous êtes à l'écoute d'On passe ça de même. 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

0: Hey, un bon début de journée en ce vendredi à 8h08. Au showbiz, il y a une série très aimée du Québec qui a été annulée dernièrement, mais elle reviendra à la vie. Mais avant...
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0: Une autre voix très célèbre du showbiz international s'est éteinte. Il s'agit du comédien Peter Cullen, qui est un Montréalais d'origine, qui est décédé à 85 ans dans la journée d'hier à son domicile de Los Angeles, entouré de sa famille. Parce que oui, il a prêté sa voix à Optimus Prime dans la série animée Transformers depuis 1984. Il a également doublé Bourriquet dans Winnie l'ourson et joué dans la série Invincible sur Prime Video. Sa voix d'Optimus était inspirée de son frère Larry, qui était vétéran au Vietnam. Sa famille appelle à honorer son héritage en cultivant la compassion, l'intégrité, en rappelant ses mots. « Soyez assez fort pour être doux ». C'est beau ça, hein? On croyait que cette série allait être annulée pour de bon, mais finalement, elle reprend vie. La série Alerte Lily Rose, dérivée de la série policière à succès Alerte, sera finalement diffusée sur Illico Plus à l'été de l'an prochain. Initialement suspendue ce printemps en raison d'un désaccord entre le syndicat des techniciens et la production Pixcom sur des concessions financières, la production a finalement repris. Bien que le syndicat n'ait accepté aucune dérogation, là, des solutions ont été trouvées pour relancer le projet. C'est une bonne chose. Mylène Saint-Sauveur va incarner le rôle titre et le reste de la distribution sera annoncé prochainement. Les tournages débuteront sous peu, puis il y a de fortes chances également, si c'est diffusé sur Illico Plus, qu'on puisse voir ça à la télé de TVA, probablement à l'hiver 2028. Un bon début de journée à Viva, faire la queue leu-leu. Ça sort d'où cette expression-là? Ça sort d'où? Ben, je vous réponds après Anastasia et un hit qu'on pourrait entendre dans le lunch 80-90-2000. Voici Left Outside Alone, Viva, la musique du vendredi.

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2: Ça sort d'où ça? Non mais ça, ça sort d'où? Qu'est-ce que c'est ça? Pourquoi faire qu'on dit ça? À la queue leuleu. C'est une expression. Et hey, on dit tout le temps ça, c'est ça le pire. Depuis qu'on est si jeune, on dit la queue leuleu. Quand plusieurs personnes avancent l'une derrière l'autre, on apprend à faire le rang à l'école. Mais savez-vous c'est quoi? La queue leuleu? C'est quoi un leu? Y a-t-il quelqu'un qui peut m'expliquer? Ben, j'ai appris que c'est un ancien mot français qui signifie, tenez-vous bien, un loup. L'expression est très ancienne, ça repose sur l'image des loups qui avancent les uns derrière les autres en file. C'est vrai qu'ils font ça, et le mot a complètement disparu de notre français courant, mais il a survécu dans cette expression-là. Alors la prochaine fois que vous allez faire une longue file dans le monde, là, vous pouvez vous mettre à crier au loup? Non, peut-être pas, là. Mais c'est ça que ça veut dire, à la queue loulou. À la queue loulou. Mais c'est quand même chic. C'est quand même, moi, parmi toutes les expressions que j'ai démystifiées depuis les derniers mois, queue leuleu est probablement celle qui m'a le plus étonné et la plus imagée et intéressante. Leu, ça veut dire loup. Ah! Moi, je raconte souvent à ma fille le petit gars qui criait au loup. Là, je vais pouvoir dire le petit gars qui criait au leu. Ça ne veut pas rien dire. OK, je m'égare. Mitsu Yacetidon, c'est chaud. 8h15, c'est vendredi. Bon début de journée à Viva.

Vous êtes à Vivant, on vous souhaite un bon début de vendredi. Les yeux sont rivés vers la campagne électorale et il y a des nouvelles statistiques qui sont rentrées, des résultats de sondage qui sont, ma foi, assez surprenants. Je vais vous présenter ça, c'est sorti par la presse ce matin. Ça change le portrait. Ça ne fait que commencer cette campagne électorale. D'ici là, c'est Dasha avec Austin. Avec quelques percées de soleil, on vous souhaite un bon vendredi. 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

0: Il y a un sondage qui vient d'être publié sur les intentions de vote en ce jour numéro 2 de la campagne électorale provinciale. Et dans l'article de la presse publié par Tommy Chouinard, on qualifie ça d'une bombe au jour 2 de la campagne. La coalition Avenir Québec, la CAQ, ou comme eux disent eux-mêmes, l'équipe Christine Fréchette, sans aucune mention à la CAQ, se retrouve à égalité statistique avec le Parti québécois sur les intentions de vote. Donc, Christine Fréchette rattrape Paul Saint-Pierre Plamondon. Surtout grâce aux intentions des femmes et aux plus de 55 ans, c'est ce qu'on peut lire. Alors, la question qu'on a posée, c'est qui serait le plus à même de diriger le Québec? Et on constate que le Parti québécois a baissé 2 points et arrive à 28%. La coalition Avenir Québec a augmenté de 7 points et se retrouve juste derrière le Parti québécois à 27% et le Parti libéral du Québec qui, dans la région, a eu des jours difficiles avec 2 candidats qui se sont retirés ou qui ont été retirés de la course avec une perte de moins 6 points. C'est donc dire que les gens, visiblement, statistiquement, ce que le portrait indique, là, c'est qu'il y a une bonne partie des électeurs qui avaient un penchant pour le Parti libéral auraient choisi la coalition Avenir Québec. Évidemment, on est très tôt là dans la campagne électorale. Il y a une autre question qui a été posée également. Quel candidat protège-t-il le Québec et les Québécois dans le contexte de la guerre commerciale avec les États-Unis dirigée par Donald Trump? Christine Fréchette arrive droit devant et Paul Saint-Pierre Plamondon pas très loin derrière non plus. Alors, c'est des données statistiques intéressantes. Tu sais, les sondages, on en prend, on en laisse, mais ça a quand même un chiffre intéressant. Les nouvelles régionales s'en viennent dans un moment et Sabrina Carpenter en musique avec Espresso à Viva.
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9: Bon matin, ici Christophe Moquin pour vos nouvelles. Les nouvelles tarifications de 50% sur 28 milliards de dollars imposées par les États-Unis pourraient avoir de réelles répercussions dans la Matapédia, indique Maxime Blanchette-Jonca, député de Rimouski-La Matapédia, incluant la Métis, les Basques et la Neigette.
10: Il faut comprendre que principalement dans la Matapédia, voire même dans la région du Bas-Saint-Laurent dans son ensemble, le principal secteur économique le plus touché, c'est le secteur manufacturier qui est relié aussi à l'industrie forestière, donc le bois. Il faut dire que ça a des effets aussi indirects, là. Donc quand il y a des entreprises reliées à l'industrie forestière qui cessent leurs opérations, qui les diminuent, ça a des impacts dans l'ensemble de l'économie. Donc, on peut penser aux restaurants, on peut penser à l'épicerie, aux entrepreneurs aussi qui sont reliés à ce secteur économique-là. Ça peut être un ralentissement économique dans son ensemble. Ça peut être des entreprises qui vont mettre à pied des travailleurs. Ça peut être fermeture, voire même à moyen-long terme d'une entreprise, là, si elle n'est pas capable d'être rentable.
9: Maxime Blanchette-Jonca a rencontré la Chambre de commerce de la MRC de la Matapédia pour être proactif dans le dossier. La campagne électorale au Québec est officiellement lancée. La première ministre Christine Fréchette a rencontré jeudi matin la lieutenant-gouverneure pour lui demander de dissoudre l'Assemblée nationale, ce qui signifie que des élections générales sont officiellement convoquées. Un troisième candidat se présente dans la circonscription de Matane-Matapédia-Métis en vue de la campagne électorale. En effet, André Côté représentera le Parti libéral du Québec, s'ajoutant à la course électorale qui comprend aussi Pascal Bérubé, du Parti québécois, et Henri McLaren, de la Coalition Avenir Québec. Il y a à peine quelques jours, c'est Louis Savoie qui représentait le Parti libéral du Québec dans la circonscription. Le 26 août, sur ses réseaux sociaux, il a annoncé se retirer après un an de préparation de campagne. C'est ce qui complète vos nouvelles. 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
11: Dans la vallée, en ce vendredi, on va avoir un peu de tout. Généralement nuageux, 40% de risque d'averse ce matin et tôt cet après-midi. Quelques averses aussi qui vont s'intensifier en après-midi, peut-être même un orage. Avec Humidex, on parle de 27. Ce soir et cette nuit, ce sera pas chaud, ça va se dégager. Minimum de 8 et demain, une belle journée pour profiter du samedi avec un maximum de 20. On attend plutôt de la pluie pour dimanche, mais c'est correct, un week-end en deux temps. Puis pour le début de la semaine prochaine, du beau soleil dans la vallée de la Matapédia.
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11: Comme à chaque vendredi, Christophe s'en vient faire son recap de l'actualité matapédienne de la dernière semaine, mais avant, on se prend un petit café avec Sabrina Carpenter pour affronter ce vendredi.

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3: Un bon vendredi dans la vallée de la Matapédia. Christophe, une semaine chargée dans l'actualité.
4: En effet, Jay, c'est une grosse semaine d'actualité qui termine le mois d'août. On décortique tout ça ensemble et on commence avec le monde politique qui a beaucoup fait jaser, que ce soit à l'international, au fédéral ou au provincial. Eh bien, premièrement, Maxime Blanchette-Jonquière, député de Rimouski-la-Matapédia, incluant la Métis, les Basques et la Neigette, dénonce les nouvelles tarifications de 50% sur 28 milliards de dollars imposées par les États-Unis. Le Bloc québécois presse le gouvernement fédéral de déployer des mesures d'aide concrètes pour les entreprises et les travailleurs du Bas-Saint-Laurent. Le secteur manufacturier et l'industrie forestière au Bas-Saint-Laurent rendent la région exposée, selon lui. Selon les perspectives économiques régionales de Desjardins, plus d'un tiers du PIB manufacturier régional provient de la transformation du bois. Les tarifications accentuent donc les risques liés aux tarifs sectoriels et à l'incertitude commerciale. Pour le député, Ottawa doit agir maintenant. Le Bloc québécois réclame la mise en place sans délai de programmes pour soutenir directement les entreprises, les travailleurs et les personnes les plus dûment touchées par les mesures américaines, notamment des compensations et des aides financières non remboursables, des programmes de subvention salariale, un soutien à l'innovation, à la productivité, à la transformation et à la diversification des marchés, ainsi que des mesures pour soutenir le pouvoir d'achat des retraités et des travailleurs saisonniers. Maxime Blanchette-Jonquière salue que Marc Carney répond aux mesures du gouvernement Trump par des contre-tarifs, mais estime que la réponse canadienne doit aller plus loin. Parlant de ces contre-tarifs, en fait, les mesures de représailles contre les États-Unis entreront en vigueur dès le mois prochain, a annoncé samedi le premier ministre fédéral Mark Carney. Il a souligné que le Canada riposterait avec des mesures de rétorsion, dollar pour dollar, aux nouveaux droits de douane imposés par Washington et qu'elles viseront des secteurs comme l'acier, les produits laitiers, l'électroménager, le matériel agricole, le pâte et papier et le papier, ainsi que l'électronique. Des précisions sur les mesures de représailles et les secteurs concernés seront dévoilées au cours des prochains jours. Monsieur Carney a ajouté que ces droits de douane de rétorsion entreront en vigueur le 8 septembre, au lendemain de la fête du travail. Allons maintenant, là, encore en politique, mais cette fois-ci québécoise. En fait, la campagne électorale est déclenchée depuis hier à la suite de la rencontre entre la première ministre Christine Fréchette et la lieutenante gouverneure du Québec. En vertu du système électoral québécois, le chef du gouvernement du Québec doit demander symboliquement au lieutenant-gouverneur représentant du roi de dissoudre l'Assemblée nationale pour déclencher la campagne électorale. Les élections québécoises sont prévues le 5 octobre prochain, ce qui signifie que la campagne électorale durera 39 jours. Dans la circonscription de Matane-Matapédia-Métis, trois candidats sont annoncés au moment de lire ces lignes. Dans l'ordre d'annonce, Pascal Bérubé du Parti québécois, Henri McLaren de la Coalition Avenir Québec et André Côté du Parti libéral du Québec. On va sans doute, dans les prochaines semaines et dans les deux prochains mois, beaucoup parler de la campagne électorale, donc suivez les nouvelles pour avoir tous les détails. Et maintenant, une triste nouvelle là, dans le monde entrepreneurial matapédien. En fait, Jean-Marie Villeneuve est décédé ce 21 août à l'âge de 85 ans. L'homme d'affaires originaire de Kosciuszko laisse derrière lui un héritage imposant à Amqui dans la Matapédia. Travaillant dans le monde automobile depuis les années 60, c'est en 1966 qu'il loue la station de service Texaco à Amqui. Il y sera locataire pendant 5 ans. Il achète par la suite son premier garage à la sortie de la municipalité d'Amqui vers Kosciuszko, où il vend des voitures usagées et propose des services de débosselage. Voulant une concession, il entre en contact avec Ford en 1986 et la même année, il reçoit son numéro de vendeur Ford, une date qui fut fêtée cet été pour le 40e anniversaire de la concession automobile Villeneuve-Amqui Inc. Le début de la concession est une réussite avec 17 véhicules neufs vendus en un mois. Après des agrandissements dans le garage principal, il achète un nouveau garage qui sera rénové en 2000. En 2014, par souci d'expansion, il achète un deuxième terrain à Amqui où il inaugura un troisième garage en 2016. Le garage recevra la distinction Diamant par Ford en 2021. En tout, il aura été fondateur de plusieurs entreprises, ateliers de carrosserie Service Rapide Car Express Amqui, le dépanneur chez Lori, le garage GM Villeneuve, incluant le lavoto chez Billy et le service de remorquage Automobile Villeneuve Amqui Inc. et le dépanneur GLS de l'Ouest. Par sa carrière d'entrepreneur, Jean-Marie Villeneuve a prouvé à travers les années ses forces pour mettre ses projets à terme. Personnellement, mes condoléances à tous ses proches. Allons maintenant dans nos écoles. Le Centre de services scolaires des Monts et Marais va déposer une demande d'étude de faisabilité au ministère de l'Éducation pour construire une nouvelle école primaire de 18 classes pour remplacer l'école Saint-Ursule d'Amqui qui, elle, est vétuste. Rappelons qu'en septembre 2025, une première demande avait été envoyée au ministère afin de réunir les écoles Saint-Ursule et Caron d'Amqui, ainsi que l'école primaire de Saint-Léon-le-Grand, dans une nouvelle école qui aurait compris 38 classes, une demande qui fut finalement refusée cet été. Rappelons aussi que l'école Saint-Ursule actuelle est vétuste, elle s'affaisse dans le sol. Les sommes qui devraient être investies pour remettre à neuf l'école actuelle au niveau des fondations et de la structure seraient de grande importance. Le centre de service souhaite donc opter pour une reconstruction complète qui respectera les normes actuelles et qui permettra d'avoir une installation moderne et qui coûtera moins cher aussi là, en vue de subventions. La nouvelle école couvrirait le bassin d'élèves de l'école Saint-Ursule seulement. De plus, Rachid Anis ressent une tension entre deux communautés dans la Matapédia. L'homme déplore une division dans la communauté par des propos exprimés sur les réseaux sociaux pour exprimer son message à sujet qu'il a publié sur sa page Facebook. Monsieur Anis décide de ne pas répondre directement au message, mais plutôt d'envoyer un message à la majorité silencieuse. Tous les détails sont sur Ma Gaspésie. On s'est entretenu avec l'homme, donc pour avoir plus de détails, allez consulter le site. Et en terminant, la municipalité de Sébec a adopté une résolution permettant l'étalement du paiement de la taxe de bienvenue, rejoignant le pas de la Chambre de commerce et d'industrie de la Métis, qui a initié ce mouvement depuis le début de l'année. Pour Pascal Harrison, directrice générale de la Chambre de commerce de la Matapédia, cette initiative devrait avoir le mérite d'être portée plus largement auprès des municipalités matapédiennes. Cette initiative permet aux acheteurs de répartir le paiement de leurs droits de mutation selon des modalités établies par la municipalité, au lieu d'avoir à acquitter la totalité de la somme à un seul versement. Cette marge de manœuvre peut être appréciable lors de l'acquisition d'une résidence ou d'un immeuble commercial ou industriel. Et voilà, c'est ce qui complète le récap de Christo. Comme je vous ai dit, il s'en est passé des choses. Alors, ben merci encore une fois cette semaine de m'avoir écouté et on se dit à la semaine prochaine pour de nouvelles nouvelles. Ciao!
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3: Diane s'en vient avec votre playlist de l'avant-midi. Viva l'avant-midi avec, entre autres, la nouveauté de Teddy Swims dès l'ouverture du show. Et c'est tellement bon, là. Je m'appelle Jerry Castonguay. On va se retrouver lundi dès 6h pour On part ça de même. Sinon, je suis avec vous ce midi dans Lunch 80-90-2000.

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semaine, comment s'est passée cette semaine-là? Hein? On est rendu là, dernière de la semaine. Je vous souhaite un bon vendredi. Diane Simard qui est super contente de démarrer sa journée avec vous autres comme à l'habitude. Et on a bien des affaires à se jaser, des belles sorties aussi aujourd'hui, des nouveautés en ce 28 août. J'aurai l'occasion de vous en reparler. Aussi, ben ça a été le déclenchement de la campagne électorale hein, hier. Alors là, on va voir ça un petit peu partout. Les affiches sont arrivées. Et quelles sont les préoccupations des Québécois, justement? Alors, sur quoi les candidats devraient miser pour réussir à parler au plus grand nombre de gens? Et essayez d'y penser, là, qu'est-ce qui vous préoccupe le plus et qu'est-ce que vous aimeriez qu'il soit réglé à court, moyen, long terme? On aura l'occasion d'y revenir cet avant-midi avec une belle légèreté musicale aussi. Ça va tellement être le fun. Mika s'en vient tantôt. Céline Dion aussi. Blake Shelton et Gwen Stefani. Et pour tout de suite, c'est Teddy Swims qui s'invite à Viva.

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l'occasion, bonjour, pardon, merci dans Viva l'avant-midi. Certainement une chanson qu'elle va interpréter dans son nouveau spectacle à Paris. Hein. Ça prend son envol le 12 septembre prochain et elle est de plus en plus active sur ses réseaux sociaux. On voit que le compte à rebours est commencé. Alors, elle nous propose, entre autres, des tranches de vie. Elle remet des photos d'archives. Cette semaine, on a vu passer une photo où elle était en train de prendre un bain de soleil, un peu d'air frais, couché dans la pelouse, rien de moins. Évidemment, il a fait son hommage à Dolly Parton également. Il pouvait pas passer ça sous silence. On a vu également le moment où Céline Dion avait reçu une licence de doctorat en musique honorifique de l'Université Laval à Québec en reconnaissance à sa carrière artistique extraordinaire et à ses contributions humaines également. Ça s'était passé en 2008. Et là, ben, elle nous demande sur ses réseaux sociaux quelle chanson on s'attend à entendre dans son spectacle. Et il y a au-dessus de 1000 commentaires, évidemment, à la suite de ça. C'est sûr qu'on a hâte de retrouver Céline sur scène. Ça, c'est bien certain. Un gros merci de choisir Viva. Voici Dean Lewis.

Oui, c'est effectivement la vie à Viva. Merci beaucoup de choisir Viva l'avant-midi. Et vous savez qu'à chaque midi de semaine, c'est juste des bons classiques qu'on vous propose. On part toujours ça avec un excellent montage. En plus, à l'heure de la belle nostalgie pour vous autres. Vous en aurez un exemple aussi, là, au top de l'heure de 11h avec la toune du lunch. Mais Cheap Trick, maintenant, retour à la fin 80, ça fait le travail aussi. Voici The Flame à Viva.

0: y est, c'est démarré depuis hier, la fameuse campagne électorale. Alors, vous allez en entendre parler, évidemment. Alors, les Québécois seront appelés aux urnes très prochainement. Et quelles sont les préoccupations, justement, des Québécois? Eh bien, il y a un sondage qui a été publié du côté de Synopsis Recherche. Ça a été repris par la presse. Et si on commence dans le bas de l'échelle par rapport à nos préoccupations, à 7 % la souveraineté et le statut politique du Québec, la langue française à 8 % 13 % l'environnement et les changements climatiques, vient ensuite la dette et les finances publiques, l'éducation aussi à 15 % 16 % des préoccupations pour l'économie, l'emploi et la main-d'œuvre, 17 % les routes et les infrastructures de transport, à 18 % les taxes et les impôts, 19 % des préoccupations pour l'immigration, à 20 % l'instabilité et la guerre commerciale avec les États-Unis, et le top 3 de ce qui préoccupe le plus les Québécois, à 35 % le logement et l'habitation, à 43 % l'inflation et le coût de la vie, et à 56 % le système de santé. Alors, on va surveiller ça, c'est bien certain, ces élections. Aux Jeux à venir dans un moment, et Justin Wellington à Viva.
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6: Le 28 août à 20h, la microbrasserie La Captive présente l'humoriste Anthony Montreuil avec son spectacle Vente de garage, qui est un spectacle d'humour en rodage où Anthony revisite tout ce qu'il a fait et écrit depuis 2016 pour voir s'il peut en tirer un nouveau show. Le 29 août, dès 8h, les loisirs de Causabscal fera l'activité de la grande ascension du Kempt, 13,5 km entre Causabscal et Sainte-Marguerite par la route du chemin Kempt, à faire à la course ou à la marche. Le 30 août à 10h, au parc centenaire de Lac-aux-Saumont, sera inauguré le livre géant La Légende de Lac-aux-Saumont. Au musée Matamadja, le 30 août prochain, venez en apprendre davantage sur les camps de pêche au Québec. Animé par Pierre Lahoud, historien et auteur, il nous expliquera l'histoire et les camps de pêche qu'il a pu visiter pour son livre sur un sujet. Le 30 août à 15h à la Cabou de Sébec, sera présenté l'auteur-compositrice-interprète Angelina Vincent.
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J'escorte s'invite dans les prochaines secondes à Viva, puis il y a eu vraiment une belle surprise à la mi-août lorsqu'il était sur scène avec Souldia pendant un spectacle de Souldia. Il interprétait la pièce Grand Frère. Alors, ils font un duo ensemble et là, il y a eu vraiment une double surprise. Déjà un gâteau d'anniversaire parce qu'il fêtait ses 37 ans et un disque d'or pour cette chanson-là, Grand Frère, qu'il fait avec Souldia. Alors, ça signifie que cette pièce a atteint un total officiel de 40 000 unités de vente et d'écoute. Et J. Scott, c'est un habitué à ce genre de plaque-là, hein, parce qu'il en a reçu une également pour sa pièce Woodstock. Oui, 40 000 ventes du single en équivalence de streams.

Charlotte Cardin est un peu trop dans Viva l'avant midi, elle qui est toujours au repos forcé cette semaine à cause d'une blessure aux cordes vocales qui tarde à guérir. On lui souhaite prompt rétablissement. Voici Callum Scott à Viva.

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4: On apprend quand sera déposé Histoire de jouets 5 sur la plateforme Disney+. Alors, c'est dès le 23 septembre prochain qu'on pourra visionner le tout dernier Histoire de jouets sur la plateforme. Si vous ne l'avez pas déjà fait en salle, parce que plusieurs y sont allés, là, le film est à plus de 1,13 milliard de dollars de recettes mondiales d'amassées. À ce jour, c'est énorme avec Buzz, Woody et ses acolytes qui essaient d'être un petit peu plus intéressants qu'une tablette que Bonnie vient de recevoir. Alors évidemment qu'elle est toujours fixée là-dessus puis ils essaient de trouver des moyens pour qu'elles veulent jouer encore avec eux. Et ça a été un véritable succès, le film. La chanson également du film de Taylor Swift, A New It, A New You, qui a débuté directement à la première place du Billboard Hot 100. C'était une première historique pour un single historique d'un film d'animation Disney. Et c'est ce hit qui s'invite dans un instant. Viva, restez là.
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13: Bonjour, ici Christophe Moquin pour vos nouvelles. Les nouvelles tarifications de 50% sur 28 milliards de dollars imposées par les États-Unis pourraient avoir de réelles répercussions dans la Matapédia. Selon les perspectives économiques régionales de Desjardins, plus d'un tiers du PIB manufacturier régional provient de la transformation du bois. Les droits de douane américains ne pourraient

0: pourrait donc engendrer des mises à pied temporaires ou des fermetures à moyen ou long terme d'une entreprise si elles ne sont pas rentables. Maxime Blanchet-Jonca a rencontré la Chambre de commerce de la MRC de la Matapédia pour être proactif dans le dossier. La campagne électorale au Québec est officiellement lancée. Un troisième candidat se présente dans la circonscription de Matane-Matapédia-Métis. André Côté représentera le Parti libéral du Québec, s'ajoutant à la course électorale qui comprend aussi Pascal Bérubé du Parti québécois et Henri McLaren de la coalition Avenir Québec. C'est ce qui complète vos nouvelles. 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

Cyril Arroux dans Viva l'avant midi, Solbab, qui nous a annoncé vraiment une belle nouvelle hein, cette semaine. Alors, la date de sortie de leur nouvel album, très attendu. D'ailleurs, le titre est très cool, « Ça veut rien savoir ». Alors, Solbab, qui vont poursuivre évidemment une tournée aussi pour présenter ce nouvel album-là. C'est annoncé en grande pompe depuis quelques semaines là, pour la tournée. Mais la date de l'album, de la sortie, on ne la connaissait pas. Alors, on met l'agenda là date du 11 septembre pour le lancement physique de l'album, mais le lancement numérique, ça va se faire le 9 septembre et d'ailleurs, il y aura un lancement web également qui sera fait en même temps. On attend tous les détails là, sur les réseaux sociaux de Solbab. Alors, faut pas hésiter à se procurer ce nouveau disque-là. On a bien hâte de pouvoir mettre la main là-dessus, d'entendre les rythmes enivrants de Solbab. Alors, ça a été une belle grosse nouvelle cette semaine. On a fait le récapitulatif également de leur tournée qu'ils ont fait cet été, de leur passage pour la première fois en France qui a été un franc succès où ils ont joué au Francofolie de La Rochelle devant 16 000 spectateurs, rien de moins. Il y a de quoi être un peu gêné. Hein? Je ne sais pas s'ils ont encore un peu de gêne, Solbab, ça se peut tout ça. Ah, de la fébrilité certainement avant de grimper sur scène, ça c'est sûr. Voici Post Malone et Morgana Wallen à Viva. Je vous souhaite un excellent vendredi.

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1: 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Tracy Chapman à venir à Viva.
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aujourd'hui pour les fans et pour l'artiste Alex Warren. Franchement, c'est dès maintenant qu'on peut s'offrir son deuxième album studio Wild Child. Alors, ça sort maintenant ce vendredi. Son second album qui succède à You'll Be Alright Kid, qui a été un bon succès aussi, sur lequel on retrouvait Ordinary. Alors là, il y a 13 nouvelles chansons d'Alex Warren sur Wild Child, dont Fever Dream, dont je suis très, très fan. Et c'est ce que je vous offre maintenant. Manquez pas également Stromae, Pomme et Coldplay dans un instant et Alanis Morissette à Viva.

Head Over Feet, gros hit d'Alanis Morissette, elle qui a entamé sa 52e année en début d'été, 1er juin, c'était son anniversaire. Merci beaucoup de choisir Viva l'avant-midi. C'est Diane Simard qui est en place avec vous autres en compagnie de Mike Demero et Night in Paris à Viva.

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0: Zimmer l'ont décrété comme étant la chanson de l'été 2026. L'Allemagne n'a pas hésité à dire que Die Die de Shakira et Burna Boy, la chanson officielle de la Coupe du monde de soccer, était la chanson de l'été. C'est sûr qu'on a entendu ces rythmes-là mondialement, bien sûr, un peu partout. Et le Québec n'a pas fait exception. Ce hit s'invite dans un petit instant, mais juste avant, on va s'offrir la toune du lunch. Une pièce qui met la table sur ce que vous pourriez entendre pour le lunch 80-90-2000 avec juste des bons classiques pendant l'heure du dîner. Alors, c'est les Bengals et Eternal Flame qui s'invitent dans un moment. Viva, restez là.
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2: Bonjour, ici Christophe Moquin pour vos nouvelles. Le ministère des Transports et de la Mobilité durable informe la population d'Amqui que dès le 31 août, des travaux de réfection de la chaussée sur la route 132 aura lieu, et ce, pendant environ 6 semaines. Des entraves sont donc à prévoir dans le secteur entre le pont surplombant le chemin de fer du CN et la concession Ford Amqui. Les travaux vont s'effectuer du lundi au vendredi entre 6h30 et 18h30, sauf entre le 15 et le 29 septembre, où les interventions auront lieu de nuit et la circulation s'effectuera en alternance. Les nouvelles tarifications de 50% sur 28 milliards de dollars imposées par les États-Unis pourraient avoir de réelles répercussions dans la Matapédia. Selon les perspectives économiques régionales de Desjardins, plus d'un tiers du PIB manufacturier régional provient de la transformation du bois. Les droits de douane américains pourraient donc engendrer des mises à pied temporaires ou des fermetures à moyen ou long terme d'une entreprise si elles ne sont pas rentables. Maxime Blanchet-Jonca a rencontré la Chambre de commerce de la MRC de la Matapédia pour être proactif dans le dossier. C'est ce qui complète vos nouvelles. 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

si vous passez par la grande métropole, sachez que depuis mercredi, l'exposition annuelle du World Press Photo est présentée au marché Bon Secours dans le Vieux-Port de Montréal. Donc, on honore le photojournalisme international. Ça se passe jusqu'au 12 octobre prochain. Alors, pour observer les meilleurs clichés témoignant des événements qui ont marqué l'actualité au cours de la dernière année, c'est le moment. En tout, il y a une quarantaine de photographes provenant de 31 pays qui participent à l'exposition. Et au total, c'est 147 photos qui sont présentées et elles ont été sélectionnées parmi plus de 55 000 soumissions. Les visiteurs peuvent aussi découvrir cette exposition complémentaire en marge du World Press Photo qui jette les projecteurs sur le travail des photojournalistes québécois. Alors, n'hésitez pas, vous avez jusqu'au 12 octobre pour aller vous promener dans le coin. Diana King s'invite Shy Guy à Viva.

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0: instant, on s'offre l'étoile montante de la musique country et j'ai nommé Ella Langley. Et cette semaine, le Rolling Stone nous apprenait qu'elle a égalé le record de Lil Nas X et de Shaboozy au Billboard Hot 100 avec sa pièce Choosing Texas qui est restée numéro 1 pour la 19e semaine consécutive, rien de moins. Alors oui, elle arrive comme ça à égalité au règne des titres country de Old Time Road, évidemment, de Lil Nas X et de A Bar Song aussi de Shaboozy. 19 semaines, c'est pas rien. Est-ce qu'elle va réussir à battre Mariah Carey qui, elle, a été numéro 1 pendant 22 semaines avec sa chanson de Noël, All I Want for Christmas Is You? Alors ça restera à voir et à prouver. On surveille, c'est bien certain. En attendant, elle s'invite avec un de ses plus récents succès, Be Her. C'est tellement bon à venir dans un moment Viva. Et Shawn Mendes sera là aussi avec Camila Cabello.
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7: Le 28 août à 20h, la microbrasserie La Captive présente l'humoriste Anthony Montreuil avec son spectacle Vente de garage, qui est un spectacle d'humour en rodage où Anthony revisite tout ce qu'il a fait et écrit depuis 2016 pour voir s'il peut en tirer un nouveau show. 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

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On est bien excités de vous parler de notre nouvelle programmation. Alors, ce sera la rentrée Viva lundi qui s'en vient. On est bien excités de tout ça. Et nous, ben, on va reprendre notre case horaire habituelle. Oui, de l'avant-midi, comme ça a été le cas tout l'été, mais également, tout de suite après, le lunch 80-90-2000 pour Viva l'après-midi. Alors, là-dessus, Diane Simard vous souhaite bon appétit, bon week-end. Et justement, la nostalgie s'invite dans un moment pendant votre heure de lunch à Viva. Bye-bye, à lundi!

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7: Bonjour, ici Christophe Moquin pour vos nouvelles. Le ministère des Transports et de la Mobilité durable informe la population d'Amqui que dès le 31 août, des travaux de

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4: Bon vendredi midi, tout le monde est rentré à l'école. Et là, c'est la vraie vie qui recommence. Un bon midi!
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4: Je m'appelle Jay, c'est moi qui savoure avec vous le lunch 80-90-2000.
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4: C'est tout le temps la même affaire, hein? Particulièrement le vendredi. Peut-être qu'on va dîner avec des collègues de travail. Vous êtes peut-être sur la route en train de vous y rendre. Et là, vous allez revenir, vous installer pendant que Diane va s'occuper de la musique cet après-midi. Vous allez avoir la petite endormitoire, la sieste. Si on dort pas bien, est-ce qu'une sieste, c'est bon? J'ai quelque chose d'autre à vous proposer, puis pour vrai, je m'en arrache les cheveux, ça a pas de bon sens. Où est-ce qu'on s'en va? C'est la question que je me pose. Où est-ce qu'on s'en va? Ben, c'est parfait, c'est dans trois décennies de hits, 80, 90, 2000, et on s'en va très tôt avec un gars, Rick Astley, qui profite encore aujourd'hui de ses grands hits internationaux. Voici Together Forever, Viva la musique!

0: On a eu une mauvaise nuit, puis on se dit à une sieste, il me semble que ça marquinquerait un peu. Il y a une étude qui nous dit que, non pas tellement, on dit que à la place de faire une sieste de 90 minutes, OK, pour protéger notre mémoire et aussi nos facultés cognitives, on nous dit de faire 20 minutes d'exercice à la place. Ça provient d'une expérience, OK, faite sur quelques adultes en bonne santé de 18 à 35 ans. Puis ça montre que les deux méthodes améliorent la performance de 22%. Mais faut avoir une mauvaise nuit avant. Puis là, les nouveaux parents qui sont à l'écoute, vous allez me dire, mais vous capotez, comment je peux rentrer 20 minutes d'exercice à la place d'une sieste? Ah, je suis tout à fait d'accord. Je suis team sieste plus que team exercice. Parce que maintenant, il faut dormir. Sinon, on va perdre connaissance. Le hit du bureau s'en vient au retour à Viva. C'est le lunch 80-90-2000.
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5: Le hit du bureau aujourd'hui, c'est George Michael et Freedom. Je prends le temps de saluer la gang du Centre d'action bénévole Virage qui est responsable de la popote roulante du côté de Sept-Îles. Et vous nous écoutez, puis ça nous fait bien plaisir.

0: Qu'est-ce qu'on retient dans l'actualité? Je sais pas qu'est-ce qu'il y a dans l'air, si c'est la pleine lune ou l'éclipse, là, mais ça va pas bien. Il y a une autre personnalité du showbiz international qui nous a quittés, c'est le comédien Peter Cullen, qui est un Montréalais d'origine, qui est décédé à l'âge de 85 ans hier à son domicile à Los Angeles. Il était entouré de sa famille. Il a été célèbre pour avoir prêté sa voix à Optimus Prime dans la série animée Transformer depuis 1984 quand même, mais il a aussi doublé Bourriquet dans Winnie l'ourson. Il a joué dans la série Invincible sur Prime Video. Sinon, bonne nouvelle pour la télé québécoise, ceux qui regrettaient l'annulation de la série Alerte, mais elle est relancée après une pause de production. La nouvelle saison Alerte Lily Rose, dérivée de la série policière à succès, là, va être diffusée sur Illico Plus à l'été 2027. Initialement, on l'avait suspendu ce printemps en raison d'un désaccord entre le syndicat des techniciens et la production Fixcom sur des concessions financières. Mais là, la production a finalement repris. Le syndicat a accepté aucune dérogation, mais il y a des solutions qui ont été trouvées pour relancer le projet. C'est Mylène Saint-Sauveur qui va incarner le rôle titre. Le reste de la distribution va être annoncé prochainement. Les tournages vont débuter sous peu et comme ça sera à Illico Plus, ben, il y a fort à parier. Ce sera disponible à l'antenne de TVA à l'hiver d'ensuite ou même à l'automne. No Doubt va nous ramener en 1996 en ce vendredi dans le lunch 80-90-2000. Don't Speak, ça s'en vient.
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0: c'est bon. Bon vendredi. On approche de notre dernier shift au bureau. Diane s'en vient avec votre playlist. Je m'appelle Jerry Castonguay et je vous retrouve tantôt dès 16h pour la fiesta. On va terminer la semaine ensemble à Viva.
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1: 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Les droits de douane américains pourraient donc engendrer des mises à pied temporaires ou des fermetures à moyen ou long terme d'une entreprise si elles ne sont pas rentables. Maxime Blanchet-Jonca a rencontré la Chambre de commerce de la MRC de la Matapédia pour être proactif dans le dossier. C'est ce qui complète vos nouvelles. 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
3: Est-ce que vous avez besoin de décrocher? C'est important. C'est pour ça que ça existe, Viva. Salut tout le monde, c'est Ali Bombardier qui vous accompagne et vous êtes au bon endroit. Bienvenue à Viva l'après-midi, de la bonne musique et tout ce qu'il faut pour commencer la fin de semaine du bon pied. C'est fou, hein? Vendredi, à quel point ça peut apporter un peu plus de bonheur dans notre journée? Moi, j'adore tout de ça. On ouvre avec une nouveauté qui est sortie ce printemps. Teddy Swims et Mr. Know-It-All à Viva. La musique. Bon vendredi tout le monde, profitez-en, hein. Dernière journée. Fait que t'arrêtes de travailler tantôt. Tu t'en rends compte? Puis après, c'est le week-end.

Attention là, voici une voix qui ne passe jamais inaperçue et c'est Mariah Carey qui a été nommée personnalité de l'année 2026 par Music Air qui a souligné sa carrière et son engagement philanthropique. L'artiste a aussi lancé Here for It All, son 16e album studio et son premier en 7 ans. On vient maintenant en 94 avec l'unique Mariah Carey avec Without You à Viva la musique.

0: Céline Dion est officiellement arrivée à Paris. Oui, elle est arrivée ce matin, donc avec son avion privé en provenance de Las Vegas. Ça s'est déposé vers 10h45, heure locale là-bas. Là. Puis il y avait plein de journalistes qui l'attendaient. Elle a déclaré devant eux que Paris, c'est mon deuxième chez moi. Donc, sa présence en France survient environ 2 semaines avant le début de sa grande résidence. Donc, à partir du 12 septembre. Puis peut-être qu'il y en a d'entre vous qui m'écoutent puis qui s'en vont la voir en spectacle. C'est quand même hallucinant. Là. En tout cas, je vous souhaite un bon spectacle. Les billets étaient bien trop chers pour que j'y aille. Mais sinon, à partir du 12 septembre, elle va présenter 16 concerts à la Plénitude Arena de Nanterre. Et ça, jusqu'au 17 octobre. Et ça, cette série-là va marquer son retour à une série complète de concerts après plus de 6 ans quand même. 6 ans où qu'elle n'était pas revenue. Mais on se souvient quand même, elle avait toutefois retrouvé la scène lors de la cérémonie d'ouverture des Jeux Olympiques de Paris en 2024. Ça a été incroyable. Pourquoi est-elle arrivée si tôt? Rien n'a été précisé officiellement, mais une chose est certaine, Céline est à Paris et le compte à rebours, mesdames, messieurs, est lancé. On prend une courte pause et au retour, Taylor Swift nous offre « I knew it, I knew you ». À Viva!
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8: Le 28 août à 20h, la microbrasserie La Captive présente l'humoriste Anthony Montreuil avec son spectacle Vente de garage, qui est un spectacle d'humour en rodage où Anthony revisite tout ce qu'il a fait et écrit depuis 2016 pour voir s'il peut en tirer un nouveau show. Le 29 août, dès 8h, les loisirs de Causse-Abscale fera l'activité de la grande ascension du Kempt, 13,5 km entre Causse-Abscale et Sainte-Marguerite par la route du chemin Kempt, à faire à la course ou à la marche. Le 30 août à 10h, au parc centenaire de Lac-aux-Saumont, sera inauguré le livre géant La Légende de Lac-aux-Saumont. Au musée Matamadja, le 30 août prochain, venez en apprendre davantage sur les camps de pêche au Québec. Animé par Pierre Laoud, historien et auteur, il nous expliquera l'histoire et les camps de pêche qu'il a pu visiter pour son livre sur le sujet. Le 30 août à 15h à la Cabou de Sébec, sera présenté l'auteur-compositrice-interprète Angelina Vincent.
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C'est impossible d'entendre les premiers la la la la la sans avoir envie de partir au soleil. Inner Circle a fait exploser le reggae pop dans les années 90 et ont même remporté un Grammy pour l'album Bad Boys en 94. Le groupe jamaïcain, tu sais, on se dit peut-être, ah, ils sont-ils encore actifs? Oui, ils sont toujours actifs. Ils ont lancé Stay Strong, Jam Rock en 2026. Mais tu sais, on revient là. On revient maintenant avec leur immense succès de 92. Voici Inner Circle avec Sweat à la, la, la, la, longue. C'est important, mais la, la, la, la, longue. À Viva et la musique.

0: Le Québec compte maintenant un petit nouveau gouache. C'est l'humoriste Simon Gouache qui est devenu papa pour une troisième fois. Son fils, Laurier Gouache Bouchard, est né le 22 août à 7h58. Il pesait 8 livres. Il mesurait 53 cm. J'aime ça, moi, savoir comment il pesait. C'est comme ça, c'est un petit bébé, là. Pourquoi j'en parle aujourd'hui? C'est parce qu'il en a fait l'annonce, dans le fond, hier, sur ses réseaux sociaux, en publiant une première photo du bébé. Ben, là, tu le voyais. Il est endormi, il est beau, là, il est... C'est beau, un beau petit bébé, là, qui vient de naître. Là. Des fois, tu sais, ma mère, elle me dit, « Ouais, toi, quand t'es né, là, hé, t'étais laid. » Mais quand on te lavait, ah, oh, je suis tout de suite tombé en amour. Je l'ai pris personnel, ma mère. C'est une image, là, toute simple qui a rapidement fait réagir ses abonnés. Allez voir sur son compte Instagram là, de Simon Gouache. Il est vraiment beau, son petit bébé. Là. Et le nouveau papa est déjà entendu ce soir au Vieux Clocher de Magog avec son spectacle pour l'instant. Donc, félicitations à toute la famille et bienvenue au petit Laurier. On prend une courte pause et au retour, c'est Cher qui nous offre Believe à Viva la musique.
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3: Bonjour, ici Christophe Moquin pour vos nouvelles. Le ministère des Transports et de la Mobilité durable informe la population d'Amqui que dès le 31 août, des travaux de réfection de la chaussée sur la route 132 aura lieu, et ce, pendant environ 6 semaines. Des entraves sont donc à prévoir dans le secteur entre le pont surplombant le chemin de fer du CN et la concession Ford-Amqui. Les travaux vont s'effectuer du lundi au vendredi entre 6h30 et 18h30, sauf entre le 15 et le 29 septembre, où les interventions auront lieu de nuit et la circulation s'effectuera en alternance. Les nouvelles tarifications de 50% sur 28 milliards de dollars imposées par les États-Unis pourraient avoir de réelles répercussions dans la Matapédia. Selon les perspectives économiques régionales de Desjardins, plus d'un tiers du PIB manufacturier régional provient de la transformation du bois. Les droits de douane américains pourraient donc engendrer des mises à pied temporaires ou des fermetures à moyen ou long terme d'une entreprise si elles ne sont pas rentables. Maxime Blanchet-Jonca a rencontré la Chambre de commerce de la MRC de la Matapédia pour être proactif dans le dossier. C'est ce qui complète vos nouvelles. 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

Backstreet Back, encore une fois, parce que là, les Backstreet Boys sont en spectacle ce soir au Sphere de Las Vegas avec leur résidence Into the Millennium. Le succès est tel que le groupe vient d'ajouter deux autres concerts, soit les 26 et 27 décembre prochains. Plus de 30 ans après leur début, là, ben le boys band remplit toujours les salles. Veux, veux pas, c'est les Backstreet Boys. On retourne maintenant en 97 avec un grand classique. Voici les Backstreet Boys avec As Long As You Love Me. À Viva la musique!

0: garçon.
1: Faites le plein et oubliez pas d'attacher votre casque. C'est important parce que là, la Matapédia s'apprête à gronder du vendredi 4 au dimanche 6 septembre, le Festival Quad. Matapédia revient à Mkoui pour réunir les passionnés de sentiers et plein air. Organisé par le club VTT de la Matapédia, eh ben, l'événement propose des randonnées guidées sur le réseau du club. Les groupes seront accompagnés de guides et de fermeurs de pistes. Et c'est une belle façon, je trouve, là, de découvrir les paysages de la vallée sans avoir à planifier soi-même tout son trajet. Donc, que vous soyez un habitué du quad ou simplement à la recherche d'une sortie différente, ben, je trouve vraiment que c'est l'occasion de rouler, de rencontrer d'autres passionnés et d'admirer la région sous un nouvel angle. Donc, pour obtenir les détails et acheter de beaux billets, consultez la page du Festival Quad Matapédien sur le point de vente et rendez-vous du 4 au 6 septembre prochain. On prend une courte pause et au retour, c'est Alex Warren qui nous a The Fever Dream à Viva.
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0: Attention, parce que le roi du reggaeton a changé de nom. Si vous le saviez pas, ça fait un petit bout, là. Mais il a pas changé d'énergie. Après avoir annoncé sa retraite de la scène en 2023, c'est Daddy Yankee qui est revenu sous le nom de DY avec une musique inspirée par sa foi. Lancé en 2025, Son Riel mélange les rythmes latins et un message de joie, de gratitude et d'espoir. Quoi de mieux que de se l'offrir en musique? Le titre nous invite simplement à sourire à la vie. Voici DY. L'ancien Daddy Yankee avec Son Riel à Viva la Musique.
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0: Imaginez danser avec toute votre énergie pour découvrir que la musique n'a jamais existé. C'est le mauvais tour complètement absurde joué par Kevin Kyle Lambert dans le plus récent épisode de La Maison des Vilains. Il est super vilain, c'est un coiffeur, ben tu sais, Kevin Kyle, c'est un coiffeur là, qui a fait croire aux autres participants que la production lui avait organisé une fête. Il leur a donné des costumes et des bâtons lumineux, puis leur a demandé de danser en silence en promettant que la musique serait ajoutée au montage. Mais petit détail, là, elle l'a jamais été. Résultat, on les voit se déhancher dans un silence total et c'est délicieusement un gros malaise. Mais c'est drôle, là, Kevin Kyle a depuis partagé l'extrait en présentant ses excuses, mais... pas sûr qu'elle soit acceptée là. Il y avait juste il y avait aussi joué avec les thermostats, déclencher une alarme à toute heure là. Bref, dans cette maison là, même le party, c'est un méchant gros piège, mais oh, ça me fait rire. On prend une courte pause et au retour, c'est Shakira et Burna Boy, Die Die à Viva.
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8: Bonjour, ici Christophe Moquin pour vos nouvelles. Le ministère des Transports et de la Mobilité durable informe la population d'Amqui que dès le 31 août, des travaux de réfection de la chaussée sur la route 132 aura lieu, et ce, pendant environ 6 semaines. Des entraves sont donc à prévoir dans le secteur entre le pont surplombant le chemin de fer du CN et la concession Ford Amqui. Les travaux vont s'effectuer du lundi au vendredi entre 6h30 et 18h30, sauf entre le 15 et le 29 septembre, où les interventions auront lieu de nuit et la circulation s'effectuera en alternance. Les nouvelles tarifications de 50% sur 28 milliards de dollars imposées par les États-Unis pourraient avoir de réelles répercussions dans la Matapédia. Selon les perspectives économiques régionales de Desjardins, plus d'un tiers du PIB manufacturier régional

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Si c'est pas magnifique l'amour, il y a une bague qui vient de voler la vedette sur Instagram. Il y a Trudy Simoneau, chanteuse et gagnante d'Occupation Double Afrique du Sud, qui a annoncé ses fiançailles avec Fred O'Derry. Donc, sur ses nouvelles photos, elle affiche un grand sourire, son amoureux avec une bague à l'annuaire, là, accompagnée d'une petite phrase, là. Voici mon fiancé, avec la date du 22 août 2026. Et l'histoire, leur histoire remonte en 2012, puis ça, je trouve ça vraiment beau parce que eux autres, ils se sont rencontrés pendant une séance photo au Mexique, puis avaient gardé contact avant de devenir un couple plusieurs années plus tard. Et Fred est aussi réalisateur et collabore aux projets musicaux de Trudy. Donc, pour les célibataires, des fois, faut pas trop chercher loin. La personne peut travailler avec vous, peut être vraiment proche de vous. On sait jamais. Pour l'instant, il y a aucune date de mariage qui a été annoncée. Mais après avoir gagné au dé, là, Trudy vient de dire oui à une nouvelle aventure. Une toute autre aventure. On poursuit en musique. La musique se transmet visiblement dans la famille de Chris Martin. Son fils, Mose, 20 ans, vient de donner son premier spectacle à Londres avec son groupe People I've Met. La soirée avait lieu à Camden. Le quartier où Coldplay avait présenté son tout premier concert en 98, alors que le groupe portait encore le nom de Starfish. Un joli retour aux sources pour la famille Martin. Donc on revient maintenant à la chanson qui a contribué à faire connaître Coldplay partout dans le monde. Voici Yellow à Viva, la musique.

0: J'ai vu une publication d'Alexandre Barrette et ça m'a vraiment touché, là. Tu sais, un simple coup de tête, ça peut parfois vous ramener 65 fois dans la même salle. Donc, Alexandre Barrette, là, il vient de partager un message très touchant à l'approche d'une étape qui est très importante de sa carrière. En 2001, lui, il s'était inscrit presque aussi sur un coup de tête, là, une impulsion aux auditions de l'École nationale de l'humour. Et à sa sortie, son grand rêve, là, à Alexandre Barrette, c'était de présenter un jour son propre spectacle à la salle Albert Rousseau dans la ville de Québec. Et ce rêve s'est réalisé en 2012. Il raconte même avoir pleuré en découvrant son nom sur l'affiche devant la salle. Et le 30 octobre prochain, avec ses trois premières tournées et son nouveau spectacle ouvert, ben, il va monter sur scène pour une 65e fois. C'est pas rien, là. Donc, il prévoit encore regarder discrètement le public à travers le rideau, probablement avec les yeux humides, là. Il va un peu pleurer. C'est normal. Tu sais, comme quoi une décision prise sur un coup de tête, là, ça peut vraiment changer une vie et remplir beaucoup de sièges. On prend une courte pause et au retour, c'est Mumford & Son, Here à Viva la musique.
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4: Le 28 août à 20h, la microbrasserie La Captive présente l'humoriste Anthony Montreuil avec son spectacle Vente de garage, qui est un spectacle d'humour en rodage où Anthony revisite tout ce qu'il a fait et écrit depuis 2016 pour voir s'il peut en tirer un nouveau show. Le 29 août, dès 8h, les loisirs de Causabscal fera l'activité de la grande ascension du Kempt, 13,5 km entre Causabscal et Sainte-Marguerite par la route du chemin Kempt, à faire à la course ou à la marche. Le 30 août à 10h, au parc centenaire de Lac-aux-Saumons, sera inauguré le livre géant La légende de Lac-aux-Saumons. Au musée Matamadja, le 30 août prochain, venez en apprendre davantage sur les camps de pêche au Québec. Animé par Pierre Laoud, historien et auteur, il nous expliquera l'histoire et les camps de pêche qu'il a pu visiter pour son livre sur le sujet. Le 30 août à 15h à la Cabou de Sébec sera présenté l'auteur-compositrice-interprète Angelina Vincent.
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Aimeriez-vous retourner dans les années 90? Parce que les années 90 ont rencontré le reggaeton. Si vous le saviez pas, les Black Eyed Peas se sont associés au Colombien J Balvin pour mélanger hip-hop, électro et rythme latin. La chanson reprend le célèbre refrain de The Rhythm of the Night de Corona et figurait sur la bande sonore du film Bad Boys for Life. Vous allez reconnaître la mélodie là, dès les premières secondes, ça c'est sûr et certain. Voici Black Eyed Peas et J Balvin avec Rhythmo en Viva la musique.

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1: Bon nom, c'est Ali Bombardier. Je souhaite à tous et à toutes une excellente journée, un bon vendredi. Le week-end y approche, puis on aime ça. Pour moi, le week-end a déjà commencé. Ouais, déjà commencé. Je souhaite à tous une excellente fin de semaine. C'est Jerry Castonguay qui s'amène pour vous amener de plus en plus vers votre fin de semaine. On se laisse avec Ryan Kennedy en laissant à Viva la musique. Bonne fin de semaine, tout le monde.

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5: Bonne fin de journée, ici Christophe Moquin pour vos nouvelles. Le ministère des

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1: Deux semaines seraient ajoutées au congé de paternité. Il serait permis de transférer jusqu'à 4 semaines de prestations parentales à un grand-parent ou à un proche et d'étaler le versement du RQAP jusqu'à 5 ans. De plus, 4 semaines du RQAP seraient offertes au père lors d'un deuil périnatal et le gouvernement prolongerait de 6 mois à 2 ans la période pendant laquelle les femmes à l'emploi du gouvernement vont pouvoir racheter les années de services liées à leur régime de retraite. Aussi, notre équipe a questionné Mme Fréchette sur l'enveloppe globale, laissant aux écoles la possibilité d'utiliser l'argent culturel à d'autres priorités. Mme Fréchette a indiqué qu'elle agit en fonction de la liberté économique des régions et que la culture reste centrale. C'est ce qui complète vos nouvelles. 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
3: Ça y est, la semaine de la rentrée est derrière nous. C'est le week-end qui commence et on a encore un air de vacances. 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

Salut, bon retour chez vous, bonne fin de vendredi. Je m'appelle Jerry Castonguay, c'est moi qui a l'honneur de partir le week-end du bon pied avec la bonne toune pour faire la fête. Il y a peut-être des épluchettes de blé d'Inde qui vont avoir lieu en fin de semaine, des barbecues, des méchouis dans la famille Castonguay. C'était toujours à ce temps-ci de l'année, le fameux méchouis de l'année, gros party, gros feu de joie, gros plaisir. C'est ce que je vous souhaite en fin de semaine. Une chose est sûre, c'est qu'on reprend nos bonnes habitudes. Puis peut-être que vous avez le goût de renouveau dans votre carrière. Comme les jeunes commencent un nouveau niveau, peut-être que ça nous donne à nous, les parents, le goût de changer aussi. Un truc immanquable pour votre CV, pour vous faire rappeler pour des entrevues, j'ai ça un peu plus tard. Les captures d'écran qu'on prend, il paraît que c'est mauvais pour nous. Et aussi, les bricolages. On en a beaucoup parlé, des bricolages et des en plastique. Il y a des avantages à ça que vous ne soupçonnez pas. Et on commence ça avec l'été qui s'étiole, mais qui est avec nous quand même. Voici Play IT, The Summer is Magic, à Viva!

salut à Nathalie Blanchette qui nous écoute du côté d'Amos. C'est le fun que vous soyez à l'écoute et j'adore savoir de vos nouvelles. C'est un show interactif, hein? 1-866-567-2346. Qu'est-ce que vous faites pour en profiter ce week-end? Et justement, il y a plein d'activités chez nous. Je fais le tour de ça après. Yolanda Be Cool dans la fiesta. Voici We No Speak Americano.

0: retour à la maison. Qu'est-ce qu'on fait de bon chez nous en fin de semaine sur la Côte-Nord? Coco Béliveau s'en vient demain, 20h à la salle JMD avec son spectacle Cocologie. Et aussi demain, le port de Sept-Îles accueille la grande journée du port, une célébration familiale avec les Corsaires du Saint-Laurent qui font de la musique, mais aussi quasiment du cirque. À Rimouski, demain, c'est le fameux pique-nique festif du marché public de Rimouski. C'est aussi la journée familiale des jardins qui est de retour chez Ricky Block pour s'initier à l'escalade. Dans les Appalaches, ce soir, 20h au Stade des Jardins de Thetford. Les séries se poursuivent dans la Ligue de baseball majeure du Québec. L'unique Avaz de Thetford va recevoir la visite du Cactus de Victoriaville. Et d'ailleurs, à Victo, c'est le Grand Poutine Fest qui est chez nous jusqu'à dimanche, en avant du Colisée des Jardins. Jeux gonflables, du plaisir, même de la danse en ligne. À Drummondville, les soirées de cinéma plein air seront de retour au parc Wood Yacht. Ce soir, on présente Brillantine. C'est pas vrai, ça date de v'là deux semaines. Dans la Matapédia, l'humoriste Anthony Montreuil sera à La Captive 20h ce soir et sera à Rimouski au bain public demain. Demain, dès 8h, la grande ascension du mont Kent, 13 km de Cozap jusqu'à Sainte-Marguerite. Alors, qu'est-ce qui se passe chez nous? Vous pouvez me texter au 1-866-567-2346. Hey!
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Hey, un bon retour chez vous, un bon vendredi d'un bout à l'autre du Québec. C'est Jay qui vous accompagne dans la Fiesta Viva 1-866-567-2346. J'aime ça placoter avec vous et il y a quelque chose que j'ai bien aimé de la fin de semaine passée, c'est de voir Mitsou sur les réseaux sociaux renouer avec, entre autres, Yacétidon. Et j'espère que ça a comme semé une graine, le hit de l'été avec Mitsou pour lui donner le goût de réécrire de nouveaux hits. Parce que, pour vrai, elle l'a. Mitsou, là, beau temps, mauvais temps. Yes sir, s'il vous plaît, avec sa version revisitée 2026, voici C'est chaud à Viva.

0: Tu sais, on dit que c'est toujours important de garder son CV à jour. Peut-être que vous avez passé une semaine rock'n'roll pis ça vous a donné le goût d'aller peut-être voir ailleurs. Ben là, c'est le temps de mettre à jour votre CV. Il y a une étude qui a été faite durant le printemps qui révèle que la mise en page de notre CV peut nous donner beaucoup plus de chances d'être appelé pour une entrevue. Tenez-vous bien, un curriculum vitae à une seule colonne, c'est-à-dire comme un grand bloc, là, ben ça nous donne 30% de réponses positives à peu près, là. À chaque 3 CV qu'on envoie, on reçoit un appel pour une entrevue. Mais c'est bon! À l'inverse, ceux qui ont 2 colonnes, généralement, là, les adresses pour nous contacter, puis nos compétences, notre scolarité, si vous voulez, et nos références à gauche, puis notre expérience à droite, on voit souvent ça. Pas mal moins efficace, on parle de 1 rappel sur 7 CV envoyés. C'est quelque chose! Et c'est juste la mise en page. C'est ça qui est fascinant. Des choses qu'on ne met pas dans son CV, sa photo, son âge, sa situation familiale, parce que évidemment, sans même s'en rendre compte, les recruteurs pourraient avoir un biais cognitif qui ferait que, ou même des préférences là, qui vont faire que votre pile va aller du mauvais côté. C'est fou pareil. Whitney Houston, it's not right, but it's okay. Ça s'en vient au retour dans la fiesta.
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Salut à Coralie Vincent de Kings & Falls qui est à l'écoute de Viva et qui se prépare à faire le party avec ses chums de filles. Elles se sont réservées un chalet, font ça toujours à la fin de l'été. C'est parfait ça. Amenez-nous avec vous avec vivaradio.ca. Kenji Girac, très estival en ce vendredi. Un, deux, tres à Viva.

0: vous avez triché. Il y en a une couple qui sont déjà dans leur auto, qui ont punché out un petit peu plus tôt qu'à l'habitude. C'est correct, c'est correct. Je ne vous divulgâcherai pas. Hey, je vous ai demandé de me téléphoner pour me dire c'est quoi qu'il y a au programme en fin de semaine. Salut à Valérie Chouinard qui nous écoute de Port-Cartier, qui profite de sa dernière soirée un peu tranquille. Elle dit, je prépare un gros souper dehors avec les enfants parce que maintenant que l'école est recommencée, faut profiter de chaque soirée où personne n'a de devoir. Hey, j'ai trouvé ça sage et très vrai. Ma fille rentre en première année là et j'ai l'impression que ça va commencer. Ça commence pas fort, on s'entend, mais ça commence pareil. J'ai demandé à Val qu'est-ce qui lui ferait plaisir. Elle m'a dit du Florida. J'ai good feeling pour toi au retour et pour tous les autres d'un bout à l'autre du Québec. On retourne chez nous puis on fait le party avec la fiesta. 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
1: Nouvelle. Le ministère des Transports et de la Mobilité durable informe la population d'Amqui que dès le 31 août, des travaux de réfection de la chaussée sur la route 132 aura lieu, et ce, pendant environ 6 semaines. Des entraves sont donc à prévoir dans le secteur entre le pont surplombant le chemin de fer du CN et la concession Ford Amqui. Les travaux vont s'effectuer du lundi au vendredi entre 6h30 et 18h30, sauf entre le 15 et le 29 septembre, où les interventions auront lieu de nuit et la circulation s'effectuera en alternance. En ce deuxième jour de campagne électorale québécoise, la première ministre et chef de la Coalition Avenir Québec, Mme Christine Fréchette, était de passage à Rimouski pour annoncer de premiers engagements pour les familles dans le cadre du plan famille de la CAQ, souhaitant bonifier le régime québécois d'assurance parentale.
2: Il y a beaucoup de Québécois qui veulent des enfants, mais la vie de famille, on le sait, c'est pas toujours facile. Ça comprend un certain nombre de défis, surtout quand on a des très jeunes enfants. Mais au Québec, il y a quelque chose dont on peut se targuer, c'est qu'on a le régime québécois d'assurance parentale.
1: 2 semaines seraient ajoutées au congé de paternité. Il serait permis de transférer jusqu'à 4 semaines de prestations parentales à un grand-parent ou à un proche et d'étaler le versement du RQAP jusqu'à 5 ans. De plus, 4 semaines du RQAP seraient offertes au père lors d'un deuil périnatal et le gouvernement prolongerait de 6 mois à 2 ans la période pendant laquelle les femmes à l'emploi du gouvernement vont pouvoir racheter les années de service liées à leur régime de retraite. Aussi, notre équipe a questionné Mme Fréchette sur l'enveloppe globale, laissant aux écoles la possibilité d'utiliser l'argent culturel à d'autres priorités. Mme Fréchette a indiqué qu'elle agit en fonction de la liberté économique des régions et que la culture reste centrale. C'est ce qui complète vos nouvelles. 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
3: Il est 5h, on part, puis on s'en va profiter du week-end. Une grosse première semaine pour...

dire, je m'appelle Jerry Castonguay et j'ai vraiment du fun à vous accompagner pour que vous retourniez chez vous en toute sécurité. J'espère que le chauffe-eau marche encore, sa piscine. On a encore des belles soirées dont on va pouvoir profiter. Mais là, on retourne à l'école. C'est le retour des devoirs, peut-être. Et on a beaucoup parlé, pour les mauvaises raisons, de bricolage, d'art plastique. Mais j'apprends aujourd'hui, je vais vous laisser cette information à vous juger. Un peu plus tard, je vous prouve que les bricolages, c'est moins important que vous ne le croyez. Peut-être. Pour tout de suite, on a de la bonne toune. Pitbull s'en vient. Également, Manuel Turizo. Mais pour tout de suite, oui, ça sent l'été encore. Florida, good feeling. Bon

Salut à Marianne Beaupré qui nous écoute de Warwick présentement. C'est-tu vrai que c'est bon pour nous les bricolages ou c'est-tu vrai que ça sert à rien? Ben, la réponse après Let's Go Camaro. Bon vendredi, bon retour chez vous à Viva.

0: certains et certaines pourraient croire que les arts plastiques, le bricolage, ça sert à rien, ben il y a une étude, OK, que je vais vous laisser comme ça, qui dit l'inverse. On a réuni des adultes de différentes générations, puis on les a invités à placoter puis à dessiner ensemble pendant 6 semaines. Ils n'étaient même pas obligés de parler, en vrai. Puis on s'est rendu compte, en mesurant leur activité cérébrale, que plus les participants développaient...
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0: Réside dans les arts plastiques, justement. Alors, peut-être une activité de team bonding au bureau prochainement. Hein? Les arts plastiques, c'est pas si insignifiant. Là, vous allez commencer à recevoir de vos enfants là, des beaux petits bricolages. Là, s'ils sont à la maternelle, entre autres, là, ça y va par là, les ciseaux puis la colle là, en bâton. J-Lo s'en vient au retour et Jax Jones aussi à Viva, c'est la fiesta.

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5: Le 28 août à 20h, la microbrasserie La Captive présente l'humoriste Anthony Montreuil avec son spectacle Vente de garage, qui est un spectacle d'humour en rodage où Anthony revisite tout ce qu'il a fait et écrit depuis 2016 pour voir s'il peut en tirer un nouveau show. Le 29 août, dès 8h, les loisirs de Causabscal fera l'activité de la grande ascension du Kempt, 13,5 km entre Causabscal et Sainte-Marguerite par la route du chemin Kempt, à faire à la course ou à la marche. Le 30 août à 10h, au parc centenaire de Lac-Aux-Saumon, sera inauguré le livre géant La Légende de Lac-Aux-Saumon. Au musée Matamadja, le 30 août prochain, venez en apprendre davantage sur les camps de pêche au Québec. Animé par Pierre Laoud, historien et auteur, il nous expliquera l'histoire et les camps de pêche qu'il a pu visiter pour son livre sur le sujet. Le 30 août à 15h à la Cabou de Sébec, sera présenté l'auteur-compositrice-interprète Angelina Vincent.
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c'est été, pas à peu près. C'est la Fiesta Viva. Bon vendredi, bon retour chez vous. Allô à Stéphanie Morin de Malartic. Oui, j'hésitais entre Stéphane, Stéphanie, mais là, je me suis rappelé que c'était une voix de fille au téléphone, c'est sûr. 1-866-567-2346 pour me dire qu'est-ce que vous faites en ce vendredi soir, comment vous allez en profiter ce week-end. Et nous, on revient avec Ophélie Winter, Shame on You dans la Fiesta. Juste

0: mais pauvres, vous autres. 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Dua Lipa, Levitating, ça va bien commencer notre week-end. Britney Spears, juste au retour aussi, la fiesta se poursuit à Viva.
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Ah, on est dû pour un petit peu de musique bretonne. Oui, la tribu de Dana débarque ici, à Viva, c'est vendredi. Qu'est-ce que vous avez de prévu? Textez-moi 1-866-567-2346 pendant Mano à Viva.

0: retour à la maison, vous êtes à la fiesta et c'est pour ça qu'il y a un air de fête. Salut à Véronique Côté de la Sarre qui nous écoute dans l'auto en s'en allant à son dernier tournoi de soccer de la saison avec son gars. La rentrée est commencée, les activités recommencent tranquillement. Il y a comme deux affaires qui se passent en même temps là avec ce tournoi-là. Elle dit, c'est correct, le calendrier est un peu plus rempli qu'il devrait l'être, mais on va se réajuster. Véronique, c'est-à-dire, excuse-moi, mon Dieu, je t'ai débaptisé. Véro nous a demandé le hit qui a fait connaître Lady Gaga. Elle dit, je suis tombé en amour avec elle, puis on dirait qu'elle n'est jamais vraiment retournée dans ce style. C'est vrai, tu sais, il y a eu Téléphone, Alejandro à la limite. Just Dance, ça s'en vient juste au retour. La fiesta se poursuit à Viva.
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3: Bonsoir, ici Christophe Moquin pour vos nouvelles. Le ministère des Transports et de la Mobilité durable informe la population d'Amqui que dès le 31 août, des travaux de réfection de la chaussée sur la route 132 aura lieu, et ce, pendant environ 6 semaines. Des entraves sont donc à prévoir dans le secteur entre le pont surplombant le chemin de fer du CN et la concession Ford Amqui. Les travaux vont s'effectuer du lundi au vendredi entre 6h30 et 18h30, sauf entre le 15 et le 29 septembre, où les interventions auront lieu de nuit et la circulation s'effectuera en alternance. Les nouvelles tarifications de 50% sur 28 milliards de dollars imposées par les États-Unis pourraient avoir de réelles répercussions dans la Matapédia. Selon les perspectives économiques régionales de Desjardins, plus d'un tiers du PIB manufacturier régional provient de la transformation du bois. Les droits de douane américains pourraient donc engendrer des mises à pied temporaires ou des fermetures à moyen ou long terme d'une entreprise si elles ne sont pas rentables. Maxime Blanchet-Jonca a rencontré la Chambre de commerce de la MRC de la Matapédia pour être proactif dans le dossier. C'est ce qui complète vos nouvelles. 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
3: Encore né-tu bien, c'est le week-end, on en profite et on peut laisser notre semaine KO.

Je suis Jay et cette semaine, j'ai été débordé. Les lunchs, les repas, les derniers préparatifs pour la rentrée scolaire. Ah, ça prend des souliers d'intérieur, les vêtements d'éducation physique, tout ça, là, ça a fait qu'on a peut-être échappé une coupe de balle au niveau des repas puis du ménage dans la maison. Là, on souffle. C'est vendredi, on est arrivé au week-end en même temps que tout le monde et peut-être que pour les recettes, vous allez naviguer un peu pour préparer la semaine qui s'en vient. Vous allez voir une belle recette, vous allez prendre une capture d'écran. Attention, la capture d'écran n'est pas toujours bonne pour vous. Pourquoi? Je vais vous expliquer ça un peu plus tard, mais d'ici là, on a de la bonne musique de party. On revient il y a déjà 16 ans, Shakira avec This Time for Africa, Waka Waka dans la fiesta!

Le midi, on vous offre le meilleur des années 80, 90, 2000 en semaine du lundi au vendredi. Et Lady Gaga, c'est le genre de chanson qu'on entend. Mais aussi celle-là de Kylie Minogue qui nous ramène en 1988. Voici The Locomotion. Bon vendredi, bon

Ah, quelle bonne idée de recette. Je la prends en capture d'écran, comme ça, je vais m'en rappeler. Ah oui, cette carte-là, cette destination-là, ou encore cette chambre d'hôtel qui ferait bien mon affaire, je vais la prendre en capture d'écran. Ben, le problème, c'est que quand on prend une capture d'écran, selon le Memory and Cognition, c'est un magazine scientifique, ben, ça fait que ça nous aide pas à retenir. En fait, on oublie plus facilement ce qu'on vient de voir. Puis les chercheurs ont évalué quand même près de 1000 étudiants. Puis ceux qui ont pris des captures d'écran d'éléments qui devaient se rappeler, ben, on s'est rendu compte qu'ils s'en rappelaient beaucoup moins parce qu'ils les ont simplement moins regardés. Parce qu'on se dit, quand on prend une capture d'écran, pas besoin de retenir ça. Mon téléphone va s'en occuper, je vais pouvoir y revenir. Mais le pire, c'est qu'on les regarde pas tant que ça après nos captures d'écran. On fait comme juste, ah, une affaire de régler, puis on passe à autre chose, puis après on l'oublie. Donc si vous prenez, par exemple, des captures d'écran de recettes, ben, il y a de très fortes chances que vous la fassiez pas, cette recette-là. Moi, je laisse des onglets ouverts. Vous devriez voir mon téléphone. J'ai des onglets d'onglets, là, sur Chrome. Ça a pas de bon sens. Puis je finis tout le temps avec les mêmes 15 recettes, de toute façon. Ace of Base, All That She Wants. Ça s'en vient dans la fiesta. 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

les Scissor Sisters qui étaient avec nous à la fiesta. Et pour vrai, là, on passe de la décennie 2000 à la décennie 70. Salut à Karine Gauthier qui nous écoute de Drummondville. Il y a également Mélissa Brunet du côté de l'Abitibi. C'est ABBA, Dancing Queen. Bon vendredi.

0: Ah ben, regardons comment c'était le fun cette soirée-là. On a eu du plaisir quand même pour commencer le week-end du bon pied et on poursuit jusqu'à minuit avec vous, avec les meilleurs hits francophones et toutes les activités qui sont à ne pas manquer chez nous en fin de semaine. Il y a Loud qui nous attend juste au retour avec quelque chose pour commencer cette séquence franco. Je m'appelle Jerry Castonguay et on se retrouve demain soir dès 16h pour une autre fiesta. Salut!
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2: Bonsoir, ici Christophe Moquin pour vos nouvelles. Le ministère des Transports et de la Mobilité durable informe la population d'Amqui que dès le 31 août, des travaux de réfection de la chaussée sur la route 132 aura lieu, et ce, pendant environ 6 semaines. Des entraves sont donc à prévoir dans le secteur entre le pont surplombant le chemin de fer du CN et la concession Ford Amqui. Les travaux vont s'effectuer du lundi au vendredi entre 6h30 et 18h30, sauf entre le 15 et le 29 septembre, où les interventions auront lieu de nuit et la circulation s'effectuera en alternance. Les nouvelles tarifications de 50% sur 28 milliards de dollars imposées par les États-Unis pourraient avoir de réelles répercussions dans la Matapédia. Selon les perspectives économiques régionales de Desjardins, plus d'un tiers du PIB manufacturier régional provient de la transformation du bois. Les droits de douane américains pourraient donc engendrer des mises à pied temporaires ou des fermetures à moyen ou long terme d'une entreprise si elles ne sont pas rentables. Maxime Blanchet-Jonca a rencontré la Chambre de commerce de la MRC de la Matapédia pour être proactif dans le dossier. C'est ce qui complète vos nouvelles. 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

0: Je suis là.
1: C'est vendredi soir, la gang. Est-ce qu'on a terminé de travailler? À ceux et celles qui sont à job là, présentement, hein? Peu importe c'est quoi votre horaire, on n'a pas toutes la même. Merci d'écouter le Viva 99.9 ici à Amqui. D'ailleurs, vous pouvez nous écouter de n'importe où, n'importe quand, avec le Viva 99.9.ca, Viva 99.ca. Il y a la zone de rattrapage aussi pour réécouter ou entendre des chroniques, des entrevues que vous auriez manquées au courant de la semaine. Tout ça, c'est en ligne et c'est gratuit, disponible pour vous. Vous pouvez nous écouter en direct, rattraper ce que vous avez manqué, nous écrire aussi, toujours sur le Viva 99.9.ca. Bonne soirée.

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4: Le 28 août à 20h, la microbrasserie La Captive présente l'humoriste Anthony Montreuil avec son spectacle Vente de garage, qui est un spectacle d'humour en rodage où Anthony revisite tout ce qu'il a fait et écrit depuis 2016 pour voir s'il peut en tirer un nouveau show. Le 29 août, dès 8h, les loisirs de Causabscal fera l'activité de la grande ascension du Kempt, 13,5 km entre Causabscal et Sainte-Marguerite par la route du chemin Kempt, à faire à la course ou à la marche. Le 30 août à 10h, au parc centenaire de Lac-aux-Saumont, sera inauguré le livre géant La Légende de Lac-aux-Saumont. Au musée Matamadja, le 30 août prochain, venez en apprendre davantage sur les camps de pêche au Québec. Animé par Pierre Lahoud, historien et auteur, il nous expliquera l'histoire et les camps de pêche qu'il a pu visiter pour son livre sur le sujet. Le 30 août à 15h à la Cabou de Sébec sera présenté l'auteur-compositrice-interprète Angelina Vincent.
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C'est pas terminé la saison des festivals. Bon, presque, vous allez me dire, mais pas tout à fait. Il reste encore certaines grosses activités là à faire et des choses à ne pas manquer pour en profiter le plus possible avant que il fasse trop frette puis que l'hiver arrive. Et on n'en parle pas tout de suite. Festival Quad Matapédien, c'est du 4 au 6 septembre prochain. En gros, c'est des randonnées guidées en quad et c'est organisé par le club VTT de la Matapédia. Ça risque d'être tellement, tellement le fun. Ça commence la semaine prochaine, en fait, à partir de vendredi, le 4 septembre. Tous les détails sur le club VTT.

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